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Badjo, Céline. Mon petit Tuski, c'est-à-dire tout ce qui a bien ou pas d'harmonie, quoi. À la qui vibre, c'est moi. Puis toi, pas. C'est le mot du désert. Moi, j'y viens, j'y rentre. Non, Yaya, tu n'as pas, Radio Mekeluka.

Bienvenue Wawa. C'est moi, Pitropa, le serpent du désert.

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Bonjour Bangui, bonjour la République centrafricaine et surtout bon lundi de Pentecôte à toutes et à tous. Vous êtes bien sûr les 100.9 FM Radio Ndekiluka, la radio qui nous rassemble. Je suis Idrissi Aya, très heureux de vous accompagner en direct jusqu'à midi. Alors installez-vous confortablement, on est ensemble ce matin. À mes côtés ce matin, l'incontournable Sostène Zonaïta aux manettes. Et pour vous tenir informés heure par heure, Chris Roy Jordan Badengue sera là avec le bulletin de 6h, 7h et 8h. Un grand clin d'œil au Sainte-Sophia. Vous êtes à l'honneur. Bonne fête à vous sans oublier les nevers. Allez, on démarre cette matinée ensemble. Bonne humeur, info et surprise au programme. Adage du jour, la pluie n'oublie pas le toit qui l'a attendu. Et comme explication, la patience et la persévérance finissent souvent par être récompensées. Nous disons également merci ce matin à Igor Baguené et Tonton Gildas, nos conducteurs ce matin. La forêt de Kiluka, Ibarra, Batati Bongi, Ibarra, Abé Afrika, quoi? Ibarra, Centrafrique, la Soulangoti, Feria, la Kalanga, la Kamaïna, la Langoti, Bikwa, encore. L'ambassade de Bénécoutine, soyez Kéda, Soumbata, la Kala, Kazonegango, Ando, la Fonon Tissi, la Fonon Timango, Tibaki, Idrissi, Aya, Bigona, la Tonza Païda, ici, la Bécomité, c'est Lujandi, Bioc, opérateur, Timmy Sostel, Mikhailov, Zonaïta, Ando, Massim Singa, le Sologatmo, Denayan, Dura, Sangona, Mungamene, Mungambassa, Manga, Tibu, Sekona, Mungamembe, Chris Roy Jordan Badengue, Iko ici 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Bon, écoute, il n'a plus besoin de parler de Béni Oshou, la Douda Front de Kiluka. Et c'est parti comme ça. 5h34 minutes.

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0: Singular. 5h41 minutes.

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2: Incontournable.
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0: Ça ira donc de Kiluka 5h50 minutes.

Lucas Sapache, merci à Doundé qui Lucas 5h55 minutes. Hein. Ça vous va, non, merci, allez.

0: 6h à Bangui, le bulletin de ce matin avec Chris Roy Jordan Badengue. Christophe Jordan Badengue, bonjour.
1: Bonjour Idriss Yaya, bon lundi de Pentecôte à tous. Le calme est déjà revenu à Nangabogila dans l'Ouham après l'assassinat avant-hier du chef du village Bondodi par des éleveurs armés. Selon les informations, les faits auraient été produits dans le champ de la victime, une situation qui avait provoqué la colère de certains habitants. Mais selon les autorités locales contactées hier soir, les activités ont timidement repris. La présence des FACA et de leurs alliés russes est signalée hier après-midi dans la localité. Les populations de Kassai dans le 7e arrondissement et du secteur Fou dans le 4e arrondissement de Bangui désormais informées des conséquences de violences sexuelles basées sur le genre et autres violences. Les ONG Moussouka et Fondation Dr Denis Mukwege ont organisé du lundi au vendredi une campagne de sensibilisation en leur faveur. Objectif, entre autres, donner aux victimes l'occasion de bénéficier de prise en charge médicale afin d'éviter d'être infectées par le VIH-Sida. Reportage de Bonaventure Ngoumba.
2: Plusieurs centaines d'habitants des 7e et 4e arrondissements de Bangui ont été sensibilisés contre les violences sexuelles la semaine dernière. Une initiative à double objectif. Faciliter la prise en charge médicale des victimes pour les épargner de l'infection au VIH-Sida et les orienter à la justice. En exemple, dans le 7e, la proximité de la population avec les militaires du camp Kassai pose parfois des problèmes. C'est ce que dénonce cette ménagère sous l'anonymat.
3: Nous avons plusieurs corps d'armée ici. En allant à l'école, le militaire peut appeler la fille. Il l'emmène dans le camp ou dans la broussaille pour abuser d'elle sexuellement. Dès que ses camarades de classe commencent à en parler à l'école, elle a honte de venir apprendre. Elle abandonne les études. Je demande aux autorités de veiller sur certains militaires. Ils interpellent beaucoup les filles la nuit. Là, c'est gâcher la vie des filles.
2: Yves Vianney Godongouka, enseignant à l'école Colomb et pasteur à l'église UFEB, pense que ce partage d'informations pourrait réduire ces violences sexuelles.
4: Les vieux comme moi là, ils ont l'habitude de violer les jeunes filles qui n'ont pas l'âge de la puberté. Kassai, Pukandja, certainement la sensibilisation que font les femmes va diminuer le taux de la violence dans notre quartier.
2: Léa Félicité Kongo, coordonnatrice nationale de l'ONG Moussouka, donne quelques statistiques de violences sexuelles.
5: Que des filles dont leur âge varie de 9 à 17 ans. Depuis le 1er janvier 2026 jusqu'au fin avril 2026, on a totalisé 52 cas de violences faites aux enfants. Au niveau du 7e arrondissement, le taux est encore en hausse. Depuis janvier jusqu'au mois d'avril, on a enregistré plus de 78 cas de filles victimes de violences sexuelles.
2: Face aux accusations portées contre certains militaires, des hauts responsables de l'armée qui ne souhaitent pas s'exprimer à notre micro demandent toutefois aux victimes de violences sexuelle de signaler à l'état-major les cas impliquant des soldats. Selon eux, tout militaire qui se livre à ces pratiques s'expose à des sanctions sévères et une traduction devant la justice.
1: Merci à vous, Bonaventure Ngoumba Katikigo. Et puis l'énergie centrafricaine NRK implante le projet d'appui et de renforcement du secteur de l'énergie en temps d'épars dans la ville de Nola, dans la Sangambaéré. Le coordonnateur de ce projet a procédé cette semaine en présence des autorités locales à la remise officielle du site devant abriter ce champ solaire. Il s'agit d'un programme de gouvernement financé par la Banque mondiale. Et Mifred Tanaïsi nous en parle.
6: La remise du site de ce champ solaire situé au PK4 à l'entrée de Nola s'est effectuée en présence des autorités locales. L'entreprise Comcor est chargée de la réalisation de ce programme gouvernemental destiné à faciliter l'accès à l'électricité pour la population. Blaise Bangitumba, coordonnateur du projet PARS.
7: La ville de Nola a été choisie pour être électrifiée. Ça, ça rend la vision du chef de l'État. Et c'est dans ce cadre que Nola et d'autres villes ont été choisies. Pour Nola, comme les autres, on a deux axes. On a d'abord la production et la distribution d'électricité. Donc là, on est venu pour installer l'entreprise qui est retenue pour la construction des ouvrages de production, notamment le champ solaire. On reviendra ici pour vous présenter également une autre entreprise qui sera chargée de construire la ligne de distribution.
6: L'accès à l'électricité reste très faible dans la ville de Nola. La centrale thermique de l'Enerka n'existe plus dans la ville, ce qui complique le quotidien de la population. Un projet qui pourrait relever ce défi, selon Antoinette Pomodimo, maire intérimaire de la ville de Nola.
8: Avec l'arrivée de l'électricité dans notre localité, nous les habitants de Nola sommes dans la joie. Désormais, nous allons dormir avec la lumière.
6: Pour Louis-Marie Koka, préfet de la Sangambaire, ce chantier pourrait, en 6 mois d'activité, offrir des espoirs aux jeunes désœuvrés.
9: La population de la Sangambaire en général et celle de Nola en particulier attendait un peu depuis le lancement de ce projet. Parce que vous êtes sans ignorer que l'électrification d'une ville est la base du développement. Grâce à l'électrification, les populations peuvent travailler le jour comme la nuit. Ils peuvent faire fonctionner des activités nocturnes. Et cela contribue un peu au développement du pays. La préfecture de la Sangambaire est la préfecture qui est en retard par rapport aux 20 préfectures de la République centrafricaine. Et je crois qu'avec ce projet d'électrification, nous allons accélérer notre course.
6: Selon les données de la Banque mondiale, le taux d'accès à l'électricité est d'environ 35% à Bangui contre 8% dans les villes de province. Toutefois, ce projet d'énergie photovoltaïque ne pourra pas à lui seul couvrir l'ensemble des besoins énergétiques de la préfecture de la Sangambaire. Nola, Emefré Tanaïsé, Radio Ndekeluka.
1: Entre-temps, le projet TRI à travers la FAO Centrafrique a remis vendredi dernier à la mairie de Mbaiki des kits aux bénéficiaires de 3 groupements formés au mois d'octobre dernier sur la transformation des produits forestiers non ligneux. Ces gestes visent à leur permettre de développer des activités génératrices de revenus afin de réduire la destruction de la forêt. Plus de précisions avec notre correspondant, Dieu merci, Vonsial Grévico.
10: Ces kits sont composés de plusieurs matériels, notamment des moulins à manioc, des moulins à pâte, des seaux, des cuvettes, des plats, des bidons, des cartons de savon, du sucre ainsi que d'autres accessoires. Franck Iniko Gangio, cadre à la FAO Centrafrique, explique l'importance de cette initiative.
11: Je dirais que le mot-clé qui résume tout cela, c'est la résilience. Que la FAO a appuyé les bénéficiaires qui avaient été formés sur les activités génératrices de revenus. Je crois pour ma part que c'est l'objectif que la FAO s'est fixé. C'est pourquoi ces activités de formation ont eu lieu pour pouvoir essayer de les détourner à contribuer à la déforestation de la forêt en ayant une activité qui les occupera et qui les fera détourner de la destruction de l'environnement.
10: De son côté, André Hermas Mbanda, responsable du groupe 1, se dit satisfait de ce don et promet d'en faire bon usage.
12: Je suis bien satisfait et c'est ce que nous attendons depuis des mois passés parce que FAO nous a promis de nous remettre les kits. Et aujourd'hui, c'est le jour que FAO a remis cette kit et c'est pour moi une grande satisfaction, ainsi que mes collaborateurs. Non, ces kits-là, c'est une occasion pour nous de préparer ces produits non liés et d'exposer lors des foires.
10: Ce don est couplé à la remise d'un moto triporteur, de 2 motocyclettes ainsi que d'autres outils destinés aux activités citoyennes de la mairie de Mbaiki. Mbaiki, Dieu merci, Vonsial Grévico, Radio Ndekeluka.
1: Autre fait d'actualité, l'entrepreneur Roger Siretungu a été élu hier président de la Chambre de commerce, d'industrie, des mines et de l'artisanat. Ce dernier avait obtenu 28 voix contre 8 pour son challenger Ibrahim Fakouri. Aussitôt élu, Roger Siretungu parle de ses priorités au micro de Bolivie.
13: Je viens d'être élu président de la Chambre de commerce. Il faut d'abord venir faire l'état de lieu pour savoir le problème qui se trouve réellement à l'intérieur. C'est après l'état de lieu qu'on va commencer maintenant à axer sur les priorités à faire. C'est-à-dire qu'avec tous les membres, 36 membres que j'ai avec moi, donc je suis là, oui, je suis le président, mais je travaille avec toute une équipe. Donc, avec mes équipes, on va commencer à axer sur les priorités. Actuellement, il faut d'abord réhabiliter la maison pour que ça soit propre. On va venir s'installer maintenant. Il faut faire l'état général des commerçants, des opérateurs économiques, de savoir qui sont en règle, qui ne sont pas en règle, quelles sont leurs difficultés, tout ça. Et après, on va maintenant axer sur les priorités pour résidentialiser la chambre de commerce parce qu'aujourd'hui, la chambre de commerce n'a pas de ressources. Son ressource, c'est juste carte et commerçant et attestation. Je considère que les gens payent une fois dans la vie de leur société. Donc il faut créer des ressources les plus importantes pour que cette institution puisse fonctionner avec.
1: Hors de nos frontières au Sénégal, le président de l'Assemblée nationale Malick Ndiaye a annoncé hier soir sur les réseaux sociaux sa démission. Une décision prise moins de 48 heures après que le président de la République Bassirou Diomaye Faye a mis fin aux fonctions du Premier ministre Ousmane Sonko. Aussitôt, dans un communiqué publié hier soir, l'Assemblée nationale au Sénégal convoque pour demain mardi les députés à une séance plénière. L'ordre du jour porte sur la réintégration du député Ousmane Sonko et l'élection du nouveau président de l'Assemblée nationale. En sport, basketball, c'est la fait hier des matchs de la Ligue de Bangui. Il s'agit des matchs de la quatrième journée au Centre National Martin Goku. Warriors a eu raison de Galactic avec 49-43 et puis Bimbo Youf a dominé Gospel 73-53 du foot à l'international. Les quarts de finale de la CAN U17 au Maroc ont été disputés hier. La Tanzanie a battu l'Algérie au tir au but 4-3 sur le terrain. Les deux équipes ont fait match nul, 3 buts partout. Le Maroc pays hôte a eu raison du Cameroun 1-0. Le Sénégal a dominé le Mali 2-1 au tir au but. Sur le terrain, ils ont fait un match nul, 1-1. Et enfin, l'Égypte a battu la Côte d'Ivoire 4-1. C'est la fin de ce bulletin d'information. Merci de l'avoir écouté. Le rendez-vous est donné à 7h pour la version en langue nationale.
0: Merci Jordan Badengue, Radio Ndeke Luka, 6h10, la radio de tous les centres africains, Social Mikaela Zonaïta. Merci.
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3: Et avec votre esprit.
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1: La météo du jour sur Radio Ndekeluka, aujourd'hui à Bangui, l'état du ciel restera changeant. Les températures fluctueront entre 24 et 34 degrés Celsius. Elles seront très chaudes dans l'après-midi. La fiabilité de la situation est bonne. Et ce matin, avec 24 degrés Celsius, ressenti 28 degrés Celsius, seule variable, devenant très nuageux, faible risque d'averse. Et cet après-midi, avec 34 degrés Celsius, ressenti 36 degrés Celsius, éclairci et passage nuageux, parfois dense, faible risque d'averse. 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

0: Nam, Moustar Soukous de Betsy. 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
0: Bani!
1: Mama!
0: Ma, quand elle a été mise à chimie, j'ai fait mon bab. C'est ce que j'ai l'habitude de faire. Mm. Moi, la nuit, on n'envoie pas Kikino. Mm. Mais souvent, je l'envoie à l'Europe, là-bas. Si mais tu trouves Kikino, plutôt qu'à l'Europe.
2: Ça, il va aller à l'Europe, là.
0: Mais vous voyez, il a participé à des ateliers. Des ateliers sur comment bien réfléchir. Des ateliers comment mettre sa tête tranquille. Vous voyez,
3: des ateliers comment protéger les enfants.
2: Je veux bien tranquille, ni à Grenada.
4: Il tenait ton assaut à Baba, à maman. Il doit m'l'aider, il tenait. Amlingiti à quoi perdre du tout, soit paix. Il bande dans tout ça, m'l'aider.
5: J'ai mon côté,
4: mais il est à l'école. 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
0: écoutez j'ai compris tout ce que vous avez dit alors là maintenant il faut maintenant commander des nuages de l'Europe maintenant si c'est à 20h 20h doit être comme le jour. On peut envoyer les enfants à 20h. Il faut commander des nuages de l'Europe là-bas. Si c'est à 20h, Marie. On peut voir 20h comme 10h du matin.
3: Comprimé, tiens, mon gars, là, encore.
2: Il y a un petit jour, tu vois.
3: Il y a un jour, il y a encore dans la salle, encore.
2: Il y a un jour, il y a un jour, il y a un jour.
4: Bari, arrêtez de te faire un peu de temps. Et il y a un jour, il y a un jour, il y a un
0: jour. Il y a un jour, il y a un jour. Il y a un jour, il
4: y a un jour. Il y a un jour,
0: il y a
4: un jour. Il y a un jour, il peut être dit, mais il y a un peu de aussi. Tu as dit qu'on a la tête, papa, matin, tu as la goda. Mais la cigine, elle est là, on a peur. Il y a la manga, c'est quoi la personne qui nous. Oh, maman, voilà, mon cigine, mon kiki, qui a fait.

7h12 sur Adunde Kiluka, rendez-vous na gare du Nord à Paris. 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

0: affaire d'État. Non, 7h21 minutes.
1: Voilà, boutique à la moto soupa. Soki à Bimi.
0: Pour l'en d'après, limite, et pensez aussi à nos voisins. Pensez à nos voisins, Timon. Bébé Kero.
1: Bébé Kero. Congolais, nous sommes à Bimi.
0: Alors, Mingi, n'a pas tant de bongi à Congolais.

0: 7h57, Radio Ndekiluka, merci.
1: Ça, c'est bon. Ça, j'adore.
0: Ça, c'est bon, ça, j'adore.
1: Et même à cause
0: Fair play. Merasson Ngiamba.
1: C'est ça, Bana Hollande. Garçon, la play.
0: Kibwisa Pimba.

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2: 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Chris Oura-Jordan Badengue, une fois de plus, bonjour.
3: Une fois de plus, bonjour, Idriss Yaya, confort d'écoute à tous. Le calme est déjà revenu à Nangabugila, dont l'homme, après l'assassinat avant-hier du chef du village Bondodji par des éleveurs armés. Selon les informations, les faits auraient été produits dans le champ de la victime, une situation qui avait provoqué la colère de certains habitants. Mais selon les autorités locales contactées hier soir, les activités ont timidement repris et la présence des Fakaï de leurs alliés russes est signalée hier après-midi dans la localité. Et puis, les populations de Kassai dans le 7e arrondissement et du secteur Fou dans le 4e arrondissement de Bangui désormais informées sur les conséquences des violences sexuelles basées sur le genre et autres violences. Des ONG Moussouka et Fondation Docteur Denis Mukwege ont organisé du mardi au vendredi une campagne de sensibilisation en leur faveur. Objectif, entre autres, de donner aux victimes l'occasion de bénéficier de prise en charge médicale afin d'éviter d'être infectées au VIH-Sida. Reportage de Bonaventure Ngomba Katikiro.
4: Plusieurs centaines d'habitants des 7e et 4e arrondissements de Bangui ont été sensibilisés contre les violences sexuelles la semaine dernière. Une initiative à double objectif. Faciliter la prise en charge médicale des victimes pour les épargner de l'infection au VIH-Sida et les orienter à la justice. En exemple, dans le 7e, la proximité de la population avec les militaires du camp Kassai pose parfois des problèmes. C'est ce que dénonce cette ménagère sous l'anonymat.
5: Nous avons plusieurs corps d'armée ici. En allant à l'école, le militaire peut appeler la fille. Il l'emmène dans le camp ou dans la broussaille pour abuser d'elle sexuellement. Dès que ses camarades de classe commencent à en parler à l'école, elle a honte de venir apprendre. Elle abandonne les études. Je demande aux autorités de veiller sur certains militaires. Ils interpellent beaucoup les filles la nuit. Là, c'est gâcher la vie des filles.
4: Yves Vianney Godongouka, enseignant à l'école Colomb et pasteur à l'église UFEB, pense que ce partage d'informations pourrait réduire ces violences sexuelles.
6: Les vieux comme moi là, ils ont l'habitude de violer les jeunes filles qui n'ont pas l'âge de la puberté. Kassai, Pukandja, certainement la sensibilisation que font les femmes va diminuer le taux de la violence dans notre quartier.
4: Léa Félicité Kombo, coordonnatrice nationale de l'ONG Moussouka, donne quelques statistiques de violences sexuelles.
7: Que des filles dont leur âge varie de 9 à 17 ans. Depuis le 1er janvier 2026 jusqu'au fin avril 2026, on a totalisé 52 cas de violences faites aux enfants. Au niveau du 7e arrondissement, le taux est encore en hausse. Depuis janvier jusqu'au mois d'avril, on a enregistré plus de 78 cas de filles victimes de violences sexuelles.
4: Face aux accusations portées contre certains militaires, des hauts responsables de l'armée qui ne souhaitent pas s'exprimer à notre micro demandent toutefois aux victimes de violences sexuelle de signaler à l'état-major les cas impliquant des soldats. Selon eux, tout militaire qui se livre à ces pratiques s'expose à des sanctions sévères et une traduction devant la justice.
3: C'était Bonaventure Ngoumba Katikeo sur Radio Ndekeluka. Et puis l'entrepreneur Roger Siritungwa a été élu hier à président de la Chambre de commerce, d'industrie, des mines et de l'artisanat. Ce dernier avait obtenu 28 voix contre 8 pour son challenger Ibrahim Fakouri, aussitôt élu. Roger Siritungwa parle de ses priorités au micro de Bolivis Massambaye.
0: Je viens d'être élu président de la Chambre de commerce. Il faut d'abord venir faire l'état des lieux pour savoir le problème qui se trouve réellement à l'intérieur. C'est après l'état des lieux qu'on va commencer maintenant à axer sur les priorités à faire. C'est-à-dire qu'avec tous les membres, 36 membres que j'ai avec moi, donc je suis là, oui, je suis le président, je travaille avec toute une équipe. Donc avec mes équipes, on va commencer à axer sur les priorités. Actuellement, il faut d'abord réhabiliter la maison pour que ça soit propre. On va venir s'installer maintenant. Il faut faire l'état général des commerçants, des opérateurs économiques, de savoir qui sont en règle, qui ne sont pas en règle, quelles sont leurs difficultés, tout ça. Et après, on va maintenant axer sur les priorités pour résidentialiser la chambre de commerce, parce qu'aujourd'hui, la chambre de commerce n'a pas de ressources. Son ressource, c'est juste carte des commerçants et attestation consulaire que les gens paient une fois dans la vie de leur société. Donc il faut créer des ressources les plus importantes pour que cette institution puisse fonctionner avec.
3: Hors de nos frontières, au Bénin, à peine investi, le nouveau président Rémi Alouadaï nomme son premier gouvernement. La nouvelle équipe gouvernementale annoncée quelques heures après la cérémonie d'investiture est composée de 24 membres parmi lesquels figurent plusieurs anciens ministres de l'air talent. Seulement un quart de poste est occupé par des femmes. En sport, basketball, c'est la fin hier des matchs de la Ligue de Bongui. Il s'agit des matchs de la quatrième journée au Centre National Martin Mungu. Warriors a eu raison de Galactic 49 à 43 et puis Bimbo Youf a dominé Gospel 73 à 53. Ainsi s'achève ce bulletin d'information. Merci de l'avoir écouté. Mais ne quittez pas car la version Sango, c'est tout de suite. 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
0: 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pas priorité voilà il commence à il y a beaucoup de priorités à faire tout ça il doit ça mais priorité voilà il doit commencer à nous au fur et à mesure pour que à permettre de résoudre le problème à petite moyenne d'entreprise on peut dire la moitié dans ça salité après c'est pourquoi m'aider il faut ça état de lieu après état de lieu il faut dire que pour juger ça il doit être ça a permis une intérêt dans la réhabilité dans la vie propre quand même une journée visibilité n'a de soi regard à les chambres de commerce normalement on a terminé encore de la place aussi tous les AFS surtout à 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

extra musique à la pluie, hein. 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

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Adissé Malé, c'est la présidente, Fanny Tonga, sur les gars, quoi, la soirée qui est la Pécoti, trois collines. À la fin de Mouza, pense aussi aussi l'ambiguïté, Bouna Gaga. Merci donc, Mouza, pas dans le monde, quoi. Hein? PK11.

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Merci Général Defao, merci Radio Ndekeluka, 8h39 minutes. Ça va aller, ça va aller. Et comment faire la griffe, il y a quelqu'un.

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1: Bonjour à tous. Le calme est déjà revenu à Nangabogila dans l'Ouham après l'assassinat avant-hier du chef du village Bondodji par des éleveurs armés dans son champ. Une situation qui avait provoqué la colère de certains habitants. Mais selon les autorités locales contactées hier soir, les activités ont timidement repris et la présence des FACA et de leurs alliés russes est signalée hier après-midi dans la localité. L'énergie centrafricaine Enerqa implante le projet d'appui et de renforcement du secteur de l'énergie en temps de perse dans la ville de Nola, dans la Sangambaïré. Le coordonnateur de ce projet a procédé cette semaine, en présence des autorités locales, à la remise officielle du site devant abriter ce champ solaire. Hors de nos frontières, au Sénégal, le président de l'Assemblée nationale, Malick Ndiaye, a annoncé hier soir sur les réseaux sociaux sa démission. Une décision prise moins de 48 heures après que le président de la République, Bassirou Diomaye Faye, a mis fin aux fonctions du Premier ministre Ousmane Sonko. Aussitôt, dans un communiqué publié hier soir, l'Assemblée nationale au Sénégal convoque pour demain mardi les députés à une séance plénière. L'ordre du jour porte sur la réintégration du député Ousmane Sonko et l'élection du nouveau président de l'Assemblée nationale. En sport, football pour finir, Ligue des champions de la CAF, le Mamelodi Sundowns a remporté hier la compétition face à l'AS FAR Rabat après un match nul 1 but partout. Au match aller, les Sud-Africains ont battu les Marocains de l'AS FAR 1-0. 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

11h, heure de Bangui.

0: Frédéric Manda Tawatiaka, merci son pour FFM d'affront de Kiluka d'affront.
1: Rogamissi,
0: Rogaroga.
1: Ah, ma petite, ma

Rogamisila. Dandara Showbiz. Ça n'a pas de problème.

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5: Bonjour Idriss Yaya, confort écoute à tous. Le calme est déjà revenu à Nangabogila, dans l'Ouam, après l'assassinat avant-hier du chef du village Bondobi par les éleveurs armés dans son champ. Une situation qui avait provoqué la colère de certains habitants. Mais selon les autorités locales contactées, les activités ont timidement repris. La présence des FACA et de leurs alliés russes est signalée hier après-midi dans la localité. L'énergie centrafricaine INERCA implante le projet d'appui et de renforcement du secteur de l'énergie en temps de perse dans la ville de Nola dans la Sangambaéré. Le coordonnateur de ce projet a procédé cette semaine en présence des autorités locales à la remise officielle du site devant abriter ce champ solaire. Hors de nos frontières au Sénégal, le président de l'Assemblée nationale Malick Ndiaye a annoncé hier soir sur les réseaux sociaux sa démission. Une décision prise, autant pour moi, moins de 48 heures après que le président de la République Bassirou Diomaye Faye a mis fin aux fonctions du Premier ministre Ousmane Sonko. Aussitôt dans un communiqué publié hier, l'Assemblée nationale au Sénégal convoque pour demain mardi les députés à une séance plénière. L'ordre du jour porte sur la réintégration du député Ousmane Sonko et l'élection du bureau du nouveau président de l'Assemblée nationale. En sport, football, la Ligue des champions de la CAF, le Mamelodi Sundowns a remporté hier la compétition face à l'AS FAR Rabat après un match nul 1 but partout. Au match aller, les Sud-Africains ont battu les Marocains de l'AS FAR 1-0.
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0: Serge Yvon en Andola, mais en Doyalo.
1: Oui, maman, on dit que
0: oui, problème de salon. Est-ce qu'elle est vieux?
1: Vraiment, il n'y a pas de problème.
0: Mais il y a un balle de balle de vieux, balle de jeune après.
1: Non, non, non, c'est vieux là, il m'a
0: dit.
1: Ah, vieux là, il m'a dit.
0: T'es là quoi, Tchapa, oui? C'est Mathieu, mon supposé, puis François, rappelle en bas.
1: Oh, rappelle Bilandela, est-ce que tu m'as dit?
0: Oui.
1: Merci.
0: Allô.
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0: 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Merci.
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0: Bien sûr, rappelez en doa.
2: Oh, rappelez bien à APC. Oui. Allo?
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2: Je suis un homme qui a été fait.

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3: Vraiment.

Maman Bernadette Baralassia. Ah, tu as rappelé, tu as la bamboula. Malembe, malembe. Et à un moment là, on a la canne à Guy Sombé. Là, sous la bamboula, c'est qu'à changer à ce qu'il y a encore après. Oui. Ah, merci. 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
0: Ah, ce qui fait pas de ce gars là.
1: Non, mais c'est ça même, à 1919.
0: Il était à la soie, il était en 1960, hein.
1: Mais c'est ça, mais
0: bon, ok, d'accord. Formidable musique, je l'ai en 1987, Nambigi Batangafu, oui.
1: Voilà. À Marc Mbi. Et moi, je l'ai pensé que vraiment, il est là. Moi, comme on connaît les hommes, comme on a des recherches sur mon terrain. Moi, quand je m'en ai dit, là.
0: Allez, merci, merci, Nalti Langoutila, sur Nambigi Batangafu,
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0: Merci.

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1: 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Alors, Nagabon, là, ça, quoi, tiens, Nagabon?
3: Ah, Nagabon, c'est un bit de blanchisseur, là. C'est ça qu'on a pris un signe.
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0: 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Donc, donc ça qu'a doit être après, par la guerre, ça l'après. Et puis, nous l'on est jaune noir.
1: Jaune noir, mais
0: 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Et il y a la bataille, ça
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0: est à la guerre. Alors là, ça l'on a dit, il y a ça qu'a dû. 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
1: La famille Makole.
0: Oui.
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0: Oui.
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0: 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Merci. 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
2: 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Et puis, il y a des réquisitions.
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0: Donc, je suis en train de me dire déjà, sucre a commencé à me dire que je
2: 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Oui, oui, sucre a aussi.
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2: il y a un village qui m'a rappelé que je suis en train de me dire que je suis en train de
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2: 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Vrai, il y a un village.
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0: le padre Fabrice Barala.
1: Oui,
0: Mala, oui.
1: Sur la patriarche Fabrice Bangalola, mais moi, bien sûr, rappelez-lui, quand on y est, quand on est école à Konga,
0: il y
1: en a un cachet à 100% fort.
0: Oui.
1: Un cachet à 100% fort.
0: Oui.
1: 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Donc, vraiment, il y en a un massacre avec Yubongo Pendre, avec il était là, et en tant que pour tout parler tout, un n'y a qui est là, qu'on a dit, à du valeur tout qu'on doit s'en. Donc, il a vraiment, à bien sûr, qui rappelé, tant que ma sécurité, là, qui est une petite cassa qui est là, et qui fait un accord de personne, il a mis la cuir, le Nigeria, le tir, on n'a pas qu'on a une Nigeria. Donc, ça amène une proposition à la directrice, une de Kelouka, si tu as dit, c'est mon ami Légué.
0: Ça, c'est une proposition à la mienne.
1: Opposition qui niveau directrice a doublé sa leur fille. Il n'y a pas bon en bas sur le coup.
0: Oh là, oh là. Ils sont déjà gagnés justice.
1: Non, parce qu'ils sont déjà gagnés justice. Ouais.
0: Non, parce que maintenant qu'il a un des Kiluka, il t'a appelé que tu vas comme un mort, quoi. Hein? Ton ami aura 75, en bas de lui, quoi, tu auras 75, tu auras 100 francs, quoi, tu auras 100 francs. Mathis, ça, quoi, même.
1: Non, mais ce Ayeti Bekia auditeur là, ce Ayeti auditeur là.
0: Allez, merci, Mingya. Merci, merci, merci, Nala.
1: Je vais écouter ça là, tu sais.
0: Ok. Je vais écouter ça. Ok, d'accord. Merci. Et puis à la Ningango Zope.

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1: 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Il faut aussi que je devais rappeler que tu m'as dit que ma mère est là, Mingi. Quand tu es là, tu es bien avec ça, mais qu'est-ce que le VA? Ma mère est là, tu es là, Mingi, mais elle fait à son âme.
0: Ah, rappelez-la, oh là, rappelez-la. Merci d'affronter le cas d'affronter avec l'Afrique. Merci, hein.

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3: alors juste John Villeurbanne.
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0: 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À la langue, on a radio ensemble, on a des kilos ensemble.
3: On a dit ensemble.
0: On a dit ensemble.
3: On a dit le bon peuple, on a dit à tout métier, voilà.
0: Oui. Oui.
3: Madame.
0: Oui.
3: Madame Poutoubou.
0: Oui.
3: Ngarani. Madame Joseph.
0: Oui.
3: Irak, ciel d'Afrique.
0: Ciel d'Afrique, exactement, oui. Alors, rappelez-vous, Gagoua.
3: Nafisa Ali.
0: D'accord, merci. Allez, je vous dis la motivation qu'on a là. Merci.

0: Il terrain à Gilbert. Oui, Gilbert.
1: Oui, Zarala.
0: Singla Gilbert.
1: Ah. Bon, comment ça, il a été souvenir, sauf vraiment. Là, il dit qu'on a un dossier, mon premier manatier. Les petits coups, ça, c'est mon Kessara, innovation. Vraiment, dans la part, mon amour, mon Bindara, encore un petit Dara.
0: Merci, Minga.
1: Bon, mais d'abord, il dit qu'il a tenté de lui dire ça, il dit pas tout chieux.
0: Oui.
1: Parce qu'il termine sa charpente là.
0: 20 francs.
1: 20 francs. Pas tout chieux. Parce que là, il ne dirait pas qu'un bram-bram.
0: Oui.
1: Et puis, pour ma partie, là, il ne dit pas tout chieux. Ma partie, il lance. Il lance, c'était à 20 francs. À garantir, ouais, à égard, 10 francs, 5 francs, mon voix.
0: À lui-même, valeur pas tout quoi, ben. Même 25 ah, assis, ben.
1: Ah, 10 francs, 5 francs, mon voix.
0: Ah oui.
1: Et puis, je dirais, à ça, l'Angelina, il m'a même guéri. Et qui rappelait la nuit, c'est un ami, et moi, nous avons gratuit, gagné, mon café, ça j'ai dit 5 000 francs. Allez, 5 000 francs, et puis, mon petit bangué, qui même joue. Et maintenant, il fallait que ce gratuit, c'est bangué.
0: À ça, 20 000, 25 000.
1: Voilà, 30 000. Voilà, c'est mon petit bangué.
0: Oui.
1: Et il fallait que ce soit, ça m'a semblé que ce soit, il y a eu la nuit, je dirais, quasi 12 bouteilles.
0: Il y en
1: a 1850. Mon voilà 12 bouteilles. Mon voilà 12 bouteilles.
0: Kazira na keke.
1: Kazira na keke. 1850, tu as 12 bouteilles. Alors que par exemple 2000 francs, tu as 2 bouteilles. Donc, il va que vraiment, à venir sur l'année directe, prendre un
0: oui.
1: Et puis, à. Bien, il y a une bouteille qui qu'on a plus. Moi, c'est un acquis qui est capté. Pour que vous ayez un yaourt, il y a 60 francs. Prendre un mawara, prendre un gâteau. Et dans les années 75, à l'équipe bagarre, on a 5 kilos, on a dit combien de temps tu pousses. À cette époque-là,
0: oui.
1: À cette époque-là, c'était à ça la pousse, c'était à 25 000 francs, on a 25 000. Donc, il y aura la sépia, le moulin m'a fini pousse.
0: N'a plus de quoi là.
1: Non, il y aura ni quoi, plus de quoi. L'homme du vent a cherché plus de l'Afrique en vrai.
0: Allô, papa, allô?
1: Oui, Mbimala.
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1: 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Et à ça, la question est tournée à paix, Mbima, Amina, Ababatiso, on se voit à Sénè. Qui est salaire, tel à sa vie, fin du mois, tel à Amina et Pella, 17 500 par mois.
0: 7 500 par mois, oui.
1: Voilà.
0: Mais la Sarah Inani,
1: hein? La Sarah Inani, c'est vrai. Mais là, ça, je gagne, il dit, ok, c'est la Sarah Inani, un
0: peu. Coutou, je gagne même un coutou, 500 000, 300 000.
1: Voilà. Mais on va là, on va dire, on a bâti le passé.
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1: Bungoli, papa tu dis Bungoli, mais tu n'as même pas dit que Bungoli, parce que l'année guérisse, mon gars voilà, même si on a petit calamotier, il y a 5 000, 10 000, 15 000.
0: Alors soit il n'y a pas.
1: Et puis il y a un quota qui est là, mon amour.
0: Mon amour, quota n'y a pas, oui. Son petit fire, bani, mais là, ça.
1: Il tenait d'assaut,
0: oui.
1: Donc, si moi, il y a un petit peu de l'irma, il y a un petit peu de l'âge, il y a un petit
0: peu de l'âge.
1: Mouni Senge Senge.
0: Hola, hola. Asso, quoi, Gisan?
1: Il y a un petit peu de l'âge, il y a un petit peu de l'âge.
0: Il y a un petit peu de l'âge. Il y a un
1: Voilà. Donc, il a vraiment. Et puis, Gozolani Girito, à sa manière, il a dit qu'il y a 250. Mon vocal, c'est mon témoignage, c'est mon fendere. Kilotin Yama, 125.
0: Ah oui. Merci.
1: Je ne sais pas si tu as dit que tu as dit que tu as
0: dit que tu as dit
1: que tu as dit que tu as dit que tu as dit que tu as dit que tu as dit que tu as dit que tu
0: as dit que tu
1: vraiment. Va pas venir, moi.
0: Merci, Migi. Merci.
1: Afrique, là, bravo.
0: Merci, Afrique. Allez, Ndoni, là, vous êtes là, d'abord, mais vous
1: êtes là, hein? Oui. Je suis là, mais je suis là, mais
0: oui.
1: Triomphe à Keda, à Pigayel, et puis, là, il vous dit, mais la fin de l'émigre.
0: C'est là, Migi. 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
0: 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Hm? Me ila so, ila so même taxi moto ako, le bara 5000 par jour. Hein? Mais ça, il y a quoi dans l'air. Écoute, tu as un bulletin, tu as un bulletin, tu as un bulletin, tu as un bulletin. Ah, Christophe. 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
0: 2 km carré tu te rends à 2500.
1: Je vais commencer à faire du boulangerie centrafricain jusqu'à faire du Kokoro.
0: Ça coûte c'est l'angbangbo.
1: Ah ouais, ah ouais, ton enfant est à l'onde de la corde de la gueule, le fana la quête de ma carte dans la terre. Moi, je suis le cas de dire.
0: Marandou, est-ce que Fatou est là?
1: Ah, tu vois, on est par exemple.
0: Aïe, d'accord, pas?
1: Mais tu me dis que tu es un petit FFA qui suivit ce que tu as mon ingé, bien sûr que ça a coûté 10 000 francs par mois, mais le côté de 2 000 francs par jour. Parce que moi, calculer 100 francs du mois, il y a des gars, ok. Si ça a l'air, ok. Ça, ça ne passe pas sans faire bien. 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
0: 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Et lui, c'est avec ton soir d'affronter Kiluka. Dans la Issa, en Dursang, aussi, vous m'avez dit que vous avez dit que vous avez dit que vous avez dit que vous avez dit que vous avez dit que vous avez dit que vous avez dit que vous avez dit que 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
3: 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Eda, bonjour.
4: Bonjour, Idissaya, bonjour à toutes et à tous. L'énergie centrafricaine Enerca implante le projet d'appui et de renforcement du secteur de l'énergie entendu par ceux dans la ville de Nola, dans la Sangambaïri. Le coordonnateur de ce projet a procédé cette semaine en présence des autorités locales à la remise officielle du site devant abriter ce champ solaire. Il s'agit d'un programme du gouvernement financé par la Banque mondiale. Le projet TRI à travers la FAO Centrafrique a remis vendredi dernier à la mairie de Mbaïki des kits au bénéfice de trois groupements formés au mois d'octobre dernier sur la transformation des produits forestiers non ligneux. Ce geste vise à leur permettre de développer des activités génératrices de revenus afin de réduire la destruction de la forêt. Au Sénégal, le président de l'Assemblée nationale, Malick Ndiaye, a annoncé hier soir sur les réseaux sociaux sa démission. Une décision prise moins de 48 heures après que le président de la République, Bassirou Diomaye Faye, a mis fin aux fonctions du premier ministre Ousmane Sonko. Aussitôt, dans un communiqué publié hier soir, l'Assemblée nationale au Sénégal convoque pour demain mardi les députés à une séance plénière. Basketball, fin hier des matchs de la quatrième journée de la Ligue de Bangui au Centre national Martin Gokou. Warriors a battu Galaxy 49-43, puis Bimbo Youf a dominé Gospel 113-53. Et par rapport à ce que nous avons fait, nous avons fait un peu de temps, nous avons fait un peu de temps, nous avons fait un peu de temps, nous avons fait un peu de temps, nous avons fait un peu de 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
2: 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Zo,
1: oui.
2: Pas de Fatima Zo. Anna, où est-ce que Zona, Zona, Tilo, maman, qui l'a sorti de la vie, ma grosse vie, bon, moi, je suis Moïtana, c'est la même chose qui est là. Il y a des galeries,
1: vraiment, il y a des
2: liens auto. Des liens auto. Mon grand match, c'est une vie qui n'a même plus que là, oui. Ah, donc, ça va la bonne heure. Donc, il va la bonne heure. Mais je suis pas une ninja. Tout pour une ninja, c'est à Chambé, à Jitosu. Et de faire le cabaret à Tati, à Barakoukou.
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1: marala
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3: oui. Ça dit, moi, rappelez-moi, Nathan Gosso, Mimbalani Maseka, Nathan Ti, Annabelle, et puis Nathan Ti, Paris, ni Panama. Ça, qui puis j'ai su, c'est un grand dollar.
1: Vox Sénégra.
3: Oui. Vox Sénégra, qui j'ai toujours on a Panama, et puis Makinde, qui j'ai toujours on a Annabelle. Donc, c'est Mimbalani qui était, il m'a tabouré, il m'a dit, papa, je viens de l'État.
1: Oui.
3: Et puis, c'est Vox Sénégra, je sais, Bonambi, qui est grand frère, musicien. Kriyaso, là le Bonambi, dans l'orchestre, à qui Box Sénégal, Kriyaso et Bonambi, et puis mon grand frère, de cette personne, ma fille, et l'ongle le japonais, le l'ongle aussi le Guana Musiki, il a fait orchestre à Gaouche, donc Box Sénégal, et puis na Musiki. Nathan Solani, Yusuzo Takiangalani, voilà qu'on a Miambe, et puis il y a Capitouan, pas à Miambe. Je suis gros pour pétrole, il y a ici dans Gondati Garaka, dans Maseki Rompon, il y a un encouragement pour un 4 ans. Ben il y a un pays qui est à la cour, il dit qu'il y a 4 ans, 10 ans. Donc il y a maintenant couramment parce qu'il y a un pays qui est un rafi. Il y a un pays qui est à la cour, il y a un pays qui est à la cour, il y a un pays qui est à la cour, il y a un pays qui est à la
1: cour. Pas ta miambe, soit qu'il y a un bouteille ou un litre là, pas ta miambe.
3: Non, si ça y est, quand on a quitté tout le monde,
1: à qui que tu as un bendasu, qui t'a un bendasu, pas ta miambi.
3: Voilà, un bendasu, il n'y a pas ta miambi.
1: Soronga bénéfice, ça d'après toi, la caïmbi, à 11 ans, tu auras bénéfice, si pas ton coup, à la pâte à balako.
3: Non, il te dit pas ta balako, ou deux fois, il y aura 60 francs, bénéfice, non, voilà.
1: Et là, nous, toi, mon calane, pétrole, après ça, démonstrate mon ami, ma secrète, moi, avec quoi.
3: Non, bon, il y a pétrole. Et puis, il y a des gens qui ont été en train de se faire. Donc, il va construire un bien, on a kilomètre encore. Il voit le paquet qui manque à tout. C'est déjà arrivé, il y a des canaux aussi.
1: A pique, il y a un petit bière là, ça a été remonté. Il y a un petit bière là, ça
3: a été remonté. Il y a un petit bière comme ça, ouais. Ah, je l'ai dit, ouais, il y a un canal à manganer.
1: Merci à les zones, la moutre là, ça a été remonté.
3: Vraiment, la moutre là, c'est une zone qui a été capitulée et vous dit. Pour le Gemandi,
1: oui.
3: Et puis la maman qui dit Elisa,
1: oui.
3: Na Ngambetui, bienvenue. Na Ngambetui, Alain, sur le Kébois, qui récite un massage.
1: Oui.
3: Maman, les deux filles, et puis la baba qui dit, il est mon gamin à la carte, il brise derrière.
1: Merci, Mingi.
3: Mais il a mis cette proposition, il brise derrière.
1: Proposition, tiens.
3: Proposition, tu lui fais des détails, émission qui l'a cuit sur, à la Sara Caniso, il faut à Zal encore, n'a plus qu'au Tala. Si tu es la Sara ou samedi, à la Sana, il dit quand il y a pas de nous tomber sur l'émission de la Sana. C'est ce que tu as.
1: Bon, en terminant, il va en dire. Soyez là, Baba Nabe. Oui, allô?
4: Oui, parala.
1: Papa, merci, il t'a la joie.
4: Je suis un peu de temps d'argent là.
1: À la Landoa.
4: Je suis un peu de temps.
1: À la Falaise Chrétienne.
4: Bon, il y a une cause de l'offre vraiment, si tu as ça qu'on a dit, tu vois, que les gens qui ont dit, les persistants, les gens qui ont dit, vraiment, là, il va pas, il y a un peu de temps, et puis, à émission, c'est quoi mon sarasom, de suivre mon mingi, et puis, il a échangé même mingi, dans d'autres inséminations artificielles, dans des guettes, type de Golso, à Kambiko, du Kangala.
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4: 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Vraiment, les petites filles encore dans le à l'Utubar, à l'Utubar, mais, pour ça, souvenir plus qu'il y a à que, Ando, akakama pa gi pata ouste pata ocio et puis il te voit pétrole n'est pas ton mené ni petit pétrole n'est pas ton mené
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4: 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Là, sur le conseiller, il pensait là sur le conseiller qui est la présidente de l'Assemblée, la niveau qui est l'Assemblée, il pensait. Maintenant, on le rappelle, on a dit qu'il y a un agent, et puis à Samingo, à Kiroro Balu. 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
6: 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Il y a la ministre de la ministre de l'Otau, champion, merci à la
1: maison. C'est la mingue dans la maison. Mais mal à Barala.
7: Ouais, allez, quoi, Barala.
1: Courage Kamara.
7: Ouais, président.
1: Alors, il y a un gros champion, il y a la ministre de la maison.
7: Ah non, moi, il y a quand même.
1: Il y a des
7: trois Il y a des trois ans. 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
1: Je vais vous faire un petit peu de temps.
7: Extraction Tinderine Aïdagi à Gouvala jusqu'à ce fin de Kimoura, essence, gazoil, quoi qu'il a gagné actuellement. Mais dis-moi, il y a une chose à partir de la Gouvana et Diawani, mais c'est un mouvement qui a posé recto, il s'en a gagné à ce goût.
1: Donc, on est sur le pic à Patana, on est sur la carte de station, ton soir est d'après.
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1: Courage Kamara, merci.
7: Merci. Singular.

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0: Allô?
1: Oui, dis Kabara, Kabara, la
0: Kabara, qui te fait oui, Aladi?
1: Je suis un peu plus de temps.

0: 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Bon, moi encore, Los Negritos, Adi à la gamme à Kimberbe. Los Negritos, à la guitare, rouge blanc. Équipe qui a là, avec Fatima. 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La vie de la église aya.
1: Oui.
0: On va ambiance ici, Kirila.
1: Tu as dit que
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1: à Iso, à Tangouti Matia Situngu,
2: à Perepio, à Ngoko, à la Wamu Coupe. L'Afrique des Nations, la Tunisie, 6 matchs, 6 victoires. Alors, on a coupé bien sûr tout le monde à Bangui. Mais il y a des Bangui à l'Inde. Hein? Donc, là, c'est ça qui est là, mais il y a des gens qui sont encore appelés. Tu vas engager tout.
1: Bon, il y a quelqu'un qui m'a beaucoup de ça. Tu y as un de ça. 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
1: autres.
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1: en tout cas.
0: Donc, il y a un peu de temps. Il y a un peu de temps. Il y a un peu de temps. 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
0: Cinquième sac.
1: Oui. Ah, signe à la fin, ouais. 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
8: 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Merci,
9: hein.
10: Le trafic C1, quand vous voulez, et tant que le monde est
9: service de division vient de commencer de 9h, même il n'y a pas plus de 9h jusqu'à cours à l'heure du dîner 11h30 en dessous. Ça, c'est nous, la division, c'est une étudiante.
8: Division.
9: Il y a 5 000, nous, la division, c'est une étudiante. Alors, il y a des gens qui sont les cours. Donc, on va, une pression est qu'à ça, c'est une détoile. Et qu'on a, à un moment, on a des devoirs à la maison. Tant que les gars, ils m'ont fait la paix, ils m'ont tué la paix. Donc, on a des côtés, on a des côtés, on a des écoles, on a des écoles, on a des écoles, on a des écoles, on a des écoles, on a des écoles, on a des écoles, on a des écoles, on a des écoles, on a des 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on a des écoles, on a des écoles, on a des écoles, on a des écoles, on a Monsieur Atelé, à nous, bah, le coup de faire, madame, vous êtes un Monsieur Atelé, madame, l'autre, à la mutualité, à côté de faire la cuisine, à mon monsieur, bon, on va, à dire, on va, on va, madame, la carte, c'est bien. Moi, monsieur, là, je peux faire un coup après. 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
10: Je suis en bas de Angola.
8: Alors, tu as dit que tu as dit que tu as dit que tu
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8: Sigila.
11: Oh, musique, musique,
8: musique, maman. 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
8: Oui.
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8: y a longtemps. Ningangoise, oui.
13: Avant de venir à la classe, il y a des gens qui ont été en train de se faire.
12: avec un engati, encore, quel que soit le nombre qui est dans la salle de classe. Et maintenant, il y a qui se voit, baba, na maman, a qui rigue, a qui couche, je m'en vais. Dans le temps, il y a des gens qui ont été bien dit, avec un homme qui est de n'importe quel angle, a qui fait un petit digne. Et tout le monde a lâché mon même sur mon père école, si baba m'a tenu, a qui fait un petit bon avec moi. 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Tandé qui m'en est dans jusqu'à 11h à l'île. L'école, il y a une école, il y a une école, il y a une école, école. 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Mais ton rigueur à café, bah, il y a un âge, il y a plus de sous. Même l'université, si tu n'as pas, il y a un âge, il y a un problème. À une île, il y a des rives à quitter. Si on a amené une façon, on a des amis, je connais sa tenue. T'as dit cinéma, j'ai dit à qui il a fait, moi, il a dit, on dit qu'il y a une porte, interdit au moins de 18 ans. 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
12: on va dire,
8: à côté,
12: il y a un
8: petit tranché, il y a un petit.
12: Je ne l'ai pas dit, je ne l'ai pas dit, je ne l'ai pas dit, je ne l'ai pas
8: dit. Merci. Allez, merci. À la soirée, passe à la petite barre. Il y a quelques parenthèses là, ils sont entre eux, ils sont en train de se battre, ils sont en train de se battre, ils sont en train de se battre. Ils sont en train de se battre. Ils sont en train de se battre. Ils sont en train de se battre. Merci, Ninala. Voilà, quand on a dit que les gens sont en train de se battre, ils sont en train de se battre. Ils sont en train de Il n'y a pas un béguin du péco, la veste, donc on va marquer. Le cigare en Daliti, le mouvement Bokoramina d'Afron de Kiluka Kebiani. 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
8: Izera Ndosola Baba Fabadiso, Ikanga Yangani, hein?
13: Non, ah, quand il y a un an,
8: oui.
13: Gogina
8: peu. Continue encore à faire
13: parce que je m'habille so.
8: Oui.
13: Goutlet de tiga.
8: D'accord.
13: Mounzi.
8: Donc, la soie, Baba, il y a un
13: La soie, il y a un parce que, à la gola, il y a
8: un
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8: Montez le bingo d'abord.
13: Merci Ndati, Pendra Kusara Tchara. Depuis Kassa Kunando Tchara.
8: Merci d'être complet. Merci.
13: À la voilà au terrain Johnny.
8: Singula.
13: Merci.

Itita Samba Soleil, voilà. Itita Samba Soleil, Itala qui intéresse à l'Anjoni ancien. Gati Bakeda. Ah, ancien Henri Gustave, Itaye Soko et Grissa l'affaire. Ah, Etienne Bazouati de Barzos.

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4: 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Nous vous invitons à faire le tour d'actualité avec Eda Lotin Diko. Eda, bonjour.
5: Bonjour, Christian Eldemango, bonjour à toutes et à tous. Un jeune homme d'une vingtaine d'années a été tué par un braqueur dans le 4e arrondissement de Boire. Le drame s'est produit aux environs de 23 heures. Selon des témoins, l'auteur de cet assassinat portait un uniforme militaire. Il a commencé son forfait près du lycée moderne de Boire où il a dépouillé plusieurs passants de leur téléphone portable avant de se diriger vers le quartier Aoussa où il a commis l'irréparable. Et puis, le calme est déjà revenu à Nangabogila dans l'homme après l'assassinat avant-hier du chef du village Bondoudji par des éleveurs armés. Selon les informations, les faits auraient été produits dans le champ de la victime, une situation qui avait provoqué la colère de certains habitants. Mais selon les autorités locales, contactées hier soir, les activités ont timidement repris et la présence des FACA et leurs alliés russes est signalée hier après-midi dans la localité. Cap sur le village Yongofongo à 25 km de Bongasu dans le Umbu, où les agriculteurs se confrontent à des difficultés dans leur activité. Les effets du changement climatique, le manque de semences et de matériel agricole, malgré le soutien d'African Parks. Même si les défis sont énormes, les agriculteurs de Yongofongo ne baissent pas les bras. Ils restent déterminés à relever ces défis pour subvenir aux besoins de leur famille. Football, Ligue des champions de la CAF, le Mamelodi Sundowns de l'Afrique du Sud a remporté hier la compétition face à l'AS FAR Rabat 1-0. Et par rapport au combat, ma défense non de Kelu, car il m'a dit que c'est un coup lissé et qu'il n'en goûte pas lui, c'est na yachi, babaka ushuchi boire fatene qui a mené souci, et qui s'arrête en gagnant deux chances au labra cœur si a fallu, et ni à tambour na yachi bichi biri ni la nangonga bonga balako tibi. 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

bien ça, bien ça, et mon ambon, ça, voilà, guette, guette, on a les petits doigts. 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
1: Une fois de plus, bonjour à toutes et à tous. C'est l'heure de suivre les annonces, donc soyez attentifs et attentives. 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

0: 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La Wildlife Conservation Society en République centrafricaine, en abrégé WCS et RCA, informe le public qu'elle lance un appel à manifestation d'intérêt pour la validation et la constitution de sa base de fournisseurs et de prestataires. Les entreprises prestataires et fournisseurs intéressés sont invités à soumettre leur dossier conformément aux critères définis comme voici les critères. Alors, les détails et conditions de participation sont disponibles sur la page Facebook et la page LinkedIn de WCS République Centrafricaine, dans les bureaux de WCS à Bangui, à la résidence au Capi, quartier Seydou, rue derrière le restaurant Teranga, à la base de WCS à Bamingi Bangoran, à Ndélé. La date limite de soumission est fixée au 20 juin 2026. L'Alliance française de Bangui informe les auditeurs, les parents d'élèves et le public que les inscriptions sont ouvertes pour la troisième session de formation. Les cours, bien sûr, c'est-à-dire l'accès à la médiathèque aussi inclus, et les inscriptions aux examens sont désormais disponibles. Préparation aux examens d'ELF et d'ALF et TCF Canada, remise à niveau et confort, renforcement des capacités du primaire au lycée, français général et FLE niveau A1 et C2. Préparation aux examens et concours brevets des collèges, baccalauréat, concours d'entrée en 6e, alphabétisation, initiation intermédiaire et avancée, français administratif 3 niveaux, de la rédaction de lettres administratives au compte rendu, rapport procès-verbaux, notes de service et sectura, français bureautique, Word, Excel, Publisher, PowerPoint, Internet, Access, français du secrétariat, bureautique, administratif, archivage numérique et physique, cours d'anglais, initiation intermédiaire avancée, cours de sango pour les expatriés en présentiel ou à distance. Pour les professionnels, les étudiants, les cadres de l'administration, formation pratique sur l'usage des applications de l'intelligence artificielle, 3 séances de 2 heures par semaine, horaire de 16h à 18h et de 18h à 20h. Bonus, l'inscription donne droit à un accès annuel aux ressources de la médiathèque. Je vais quand même y arriver. Conditions d'admission ouvertes aux non scolarisés, scolarisés et professionnels en activité. Début des cours lundi 1er juin. Renseignements à l'accueil de l'Alliance française de Bangui. Ou appelez au 72 70 11 52, 72 08 29 66, 72 74 60 28. 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
0: chose de la terre
1: écoutez ça extra cool.

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17: 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Le journal de la mi-journée avec Eda Lotine Diko. Eda, bonjour.
18: Bonjour Christianel Demango, bonjour à toutes et à tous. À la une, la ville de Boire s'est réveillée dans la stupeur. Un jeune homme âgé d'une vingtaine d'années a été froidement assassiné la nuit dernière au cours d'un braquage. Ici à Bangui, des habitants des 4e et 7e arrondissements ont été sensibilisés aux violences sexuelles et basées sur le genre après une formation de 5 jours organisée la semaine dernière. Au sommaire également à Yongo-Fongo dans le Hombomou, dont les agriculteurs peinent à nourrir leurs familles en raison des effets du changement climatique sur leur activité. En sport, le président Touadéra s'engage à booster le sport national après sa rencontre avec les athlètes.
17: À la une, un jeune homme d'une vingtaine d'années a été tué par un braqueur la nuit dernière au quartier Aoussa 3 dans le 4e arrondissement de Boire.
18: Le drame s'est produit aux environs de 23 heures. Le point avec notre correspondant Constant Dolobabou.
19: Selon des témoins, l'auteur de cet assassinat portait un uniforme militaire. À en croire ces mêmes sources, le braqueur a commencé son forfait près du lycée moderne de Boire, où il a dépouillé plusieurs passants de leur téléphone portable avant de se diriger vers le quartier Aoussa, où il a commis l'irréparable. Raoul Minan, l'un des témoins de la scène, raconte ce qui s'est passé.
20: Nous étions là quand il est venu nous demander ce que nous faisions ici. Nous lui avons répondu que nous ne faisons rien, que nous étions simplement en train d'échanger. Il nous a alors demandé de quitter les lieux. Quand nous avons voulu nous déplacer, il a tiré la première balle. Nous avons eu peur et nous avons fui. Il a ensuite tiré sur le pied de notre grand frère. Puis il a tiré 5 autres balles derrière nous. Il a également tiré sur le bras du grand. Il portait une tenue militaire, un sac au dos et son visage était cagoulé. Il a pris le téléphone et il est parti. Lorsque nous sommes arrivés, le grand était déjà décédé. Il avait commencé à faire des dégâts depuis le lycée jusqu'ici.
19: Devant la gravité des faits, le procureur de la République près le tribunal de grande instance de Boire, Aubin Romaric Bendunga, a immédiatement ouvert une enquête afin d'identifier et d'interpeller l'auteur de ce crime.
21: Nous demandons à toute personne disposant d'informations utiles à l'enquête, à les communiquer aux services compétents. Je peux vous assurer que la justice suivra cette affaire avec la plus grande rigueur, afin que toute lumière soit faite et que les responsables répondent de ces actes conformément à la loi.
19: Cette tragédie a profondément choqué les habitants du quartier Aoussa. Aujourd'hui, la population attend des autorités locales des mesures concrètes pour sécuriser le secteur et mettre un terme définitif à ces actes criminels. Constant Dolobabou, Boire, Radio Ndekeluka.
17: Entre-temps, Eda, le calme est revenu à Nangabogila dans l'Ouam après l'assassinat avant-hier du chef du village Bodoli par des éleveurs armés.
18: Les faits se seraient déroulés dans le champ de la victime, provoquant la colère de la population locale. Selon les autorités contactées hier soir, le calme revient progressivement. Les activités reprennent timidement, tandis que des détachements des FAKA et de leurs alliés russes se sont déployés hier après-midi dans la zone.
17: À Bangui, les habitants de Kassai et du secteur Fou ont été sensibilisés sensibiliser aux conséquences des violences sexuelles et basées sur le genre.
18: Cette campagne organisée par les ONG Mosuka et la Fondation Dr Denis Mukwege vise notamment à offrir une prise en charge médicale aux victimes pour prévenir l'infection au VIH-Sida. Reportage de Bonaventure Ngoba Katikiro.
0: Plusieurs centaines d'habitants des 7e et 4e arrondissements de Bangui ont été sensibilisés contre les violences sexuelles la semaine dernière. Une initiative à double objectif. Faciliter la prise en charge médicale des victimes pour les épargner de l'infection au VIH-Sida et les orienter à la justice. En exemple, dans le 7e, la proximité de la population avec les militaires du camp Kasaï pose parfois des problèmes. C'est ce que dénonce cette ménagère sous l'anonymat.
1: Nous avons plusieurs corps d'armée ici. En allant à l'école, le militaire peut appeler la fille. Il l'emmène dans le camp ou dans la broussaille pour abuser d'elle sexuellement. Dès que ses camarades de classe commencent à en parler à l'école, elle a honte de venir apprendre. Elle abandonne les études. Je demande aux autorités de veiller sur certains militaires. Ils interpellent beaucoup les filles la nuit. Là, c'est gâcher la vie des filles.
0: Yves Vianney Godo Nguka, enseignant à l'école Colon et pasteur à l'église UFEB, pense que ce partage d'informations pourrait réduire ces violences sexuelles.
22: Les vieux comme moi là, ils ont l'habitude de violer les jeunes filles qui n'ont pas l'âge de la puberté. Kasaï, Pukandja, certainement la sensibilisation que faire les femmes va diminuer le taux de la violence dans notre quartier.
0: Léa Félicité Kongo, coordonnatrice nationale de l'ONG Mosuka, donne quelques statistiques de violences sexuelles.
23: Que des filles dont leur âge varie de 9 à 17 ans. Depuis le 1er janvier 2026 jusqu'au fin avril 2026, on a totalisé 52 cas de violences faites aux enfants. Au niveau du 7e arrondissement, le taux est encore en hausse. Depuis janvier jusqu'au mois d'avril, on a enregistré plus de 78 cas de filles victimes de violences sexuelles.
0: Face aux accusations portées contre certains militaires, des hauts responsables de l'armée qui ne souhaitent pas s'exprimer à notre micro demandent toutefois aux victimes de violences sexuelles de signaler à l'état-major les cas impliquant des soldats. Selon eux, tout militaire qui se livre à ces pratiques s'expose à des sanctions sévères et une traduction devant la justice.
17: L'énergie centrafricaine Enerca implante le projet d'appui et de renforcement du secteur de l'énergie Entente des Parses dans la ville de Nola, dans la Sangambaïré.
18: Le coordonnateur de ce projet a procédé cette semaine en présence des autorités locales à la remise officielle du site devant abriter ce champ solaire. Il s'agit d'un programme du gouvernement financé par la Banque mondiale et mes frères Tanaïsé nous en parlent.
24: La remise du site de ce champ solaire situé au PK4 à l'entrée de Nola s'est effectuée en présence des autorités locales. L'entreprise Comcor est chargée de la réalisation de ce programme gouvernemental destiné à faciliter l'accès à l'électricité pour la population. Blaise Bangitumba, coordonnateur du projet PARS.
25: La ville de Nola a été choisie pour être électrifiée. Ça, ça rend la vision du chef de l'État. Et c'est dans ce cadre que Nola et d'autres villes ont été choisies. Pour Nola, comme les autres, on a deux axes. On a d'abord la production et la distribution d'électricité. Donc là, on est venu pour installer l'entreprise qui est retenue pour la construction des ouvrages de production, notamment le champ solaire. On reviendra ici pour vous présenter également une autre entreprise qui sera chargée de construire la ligne de distribution.
24: L'accès à l'électricité reste très faible dans la ville de Nola. La centrale thermique de l'Enerca n'existe plus dans la ville, ce qui complique le quotidien de la population. Un projet qui pourrait relever ce défi, selon Antoinette Pomodimo, maire intérimaire de la ville de Nola.
26: Avec l'arrivée de l'électricité dans notre localité, nous les habitants de Nola sommes dans la joie. Désormais, nous allons dormir avec la lumière.
24: Pour Louis-Marie Poka, préfet de la Sangambaïré, ce chantier pourrait, en 6 mois d'activité, offrir des espoirs aux jeunes désœuvrés.
27: La population de Sangambaïré en général et celle de Nola en particulier attendait un peu depuis le lancement de ce projet. Parce que vous êtes sans ignorer que l'électrification d'une ville est la base du développement. Grâce à l'électrification, les populations peuvent travailler le jour comme la nuit. Ils peuvent faire fonctionner des activités nocturnes. et cela contribue un peu au développement du pays. La préfecture de la Sangambéré est la préfecture qui est en retard par rapport aux 20 préfectures de la République centrafricaine. Et je crois qu'avec ce projet d'électrification, nous allons accélérer notre course.
24: Selon les données de la Banque mondiale, le taux d'accès à l'électricité est d'environ 35% à Bangui contre 8% dans les villes de province. Toutefois, ce projet d'énergie photovoltaïque ne pourra pas à lui seul couvrir l'ensemble des besoins énergétiques de la préfecture de la Sangambéré. Nola, Emifred Tanaïsé, Radio Ndekeluka.
17: Direction le village Yongofongo à 25 km de Bangassou dans le Mbomou où les agriculteurs se confrontent à des difficultés dans leurs activités.
18: Les effets du changement climatique sur leurs plantes, manque de semences et de matériel agricole. Malgré le soutien d'African Parks, le point avec Destin de Bonheur Willikan qui était de passage dans ce village.
2: Le village Yongofongo compte environ 5000 habitants selon les autorités locales. La plupart d'entre eux pratiquent l'agriculture mais affirment faire face à des entraves. Raymond témoigne avoir cultivé depuis des années avec des outils rudimentaires.
3: Et commencer à nettoyer la parcelle.
4: Nous avons déjà commencé à nettoyer nos parcelles pour les semis, mais nous faisons face à de nombreuses difficultés. Comme vous le savez, travailler avec des outils rudimentaires est pénible. Nous partageons notre temps entre les activités du groupement agricole et l'entretien de nos propres champs du lundi au samedi, ce qui nous cause souvent des douleurs, notamment au dos. C'est pourquoi nous sollicitons un appui en machines agricoles afin d'améliorer nos conditions de travail.
2: À 3 km de la route principale, nous retrouvons Natacha. Elle porte sur la tête une cuvette remplie de manioc et un fagot de retour du champ. Elle ne cache pas ses inquiétudes face aux conséquences du changement climatique sur ses cultures.
5: Les changements des périodes de pluie ont un impact sur nos cultures. Il arrive que les pluies commencent tardivement, ce qui perturbe les semis. En ce jour, nous poursuivons encore les semis d'arachide. En plus, les termites détruisent les boutures de manioc, ainsi que les plants de maïs que nous avons cultivés, ce qui réduit notre rendement.
2: Malgré la distribution d'outils et de semences par African Park, le secrétaire général de la commune, Jacques Douma, juge cette dotation insuffisante pour les groupements agricoles.
6: La quantité que African Park nous a donnée n'est pas suffisante au nombre de 25 parce que nous avions un groupe de 25 personnes. Or, ce qu'on nous a donné, c'est la moitié. Mais nous, chacun vient de chez lui avec une houe, une machette pour qu'on puisse travailler.
2: Même si les défis sont énormes, les agriculteurs de Yongofongo ne baissent pas les bras. Ils restent déterminés à relever ces défis pour subvenir aux besoins de leur famille. Destin de Bonheur Willikan, du retour de Bangassou, Radio Ndekeluka.
17: Autre fait d'actualité, Eda, l'entrepreneur Roger Siretungo a été élu hier président de la Chambre de commerce, d'industrie, des mines et de l'artisanat.
18: Ce dernier avait obtenu 28 voix contre 8 pour son challenger Ibrahim Fakouri. Aussitôt élu, Roger Siretungo parle de ses priorités au micro de Bolivis Massambaï.
7: Je viens d'être élu président de chambre de commerce. Il faut d'abord venir faire l'état du lieu. C'est après l'état du lieu qu'on va commencer maintenant sur les priorités à faire. Je suis là, oui, je suis le président, mais je travaille avec toute une équipe. Actuellement, il faut d'abord réhabiliter la maison pour que ça soit propre. On va venir s'installer maintenant. Il faut faire l'état général des commerçants, des opérateurs économiques, de savoir qui sont en règle, qui ne sont pas en règle, quelles sont leurs difficultés. Et après, on va maintenant axer sur les priorités pour résidentialiser la chambre de commerce parce qu'aujourd'hui, la chambre de commerce n'a pas de ressources. Donc, il faut créer de ressources.
17: Hors de nos frontières en République démocratique du Congo, les autorités durcissent les mesures pour freiner la 17e pandémie d'Ebola.
18: Oui, les restrictions se durcissent face à la hausse des bilans. L'Ouganda suspend ses vols vers Kinshasa, tandis que les liaisons sont coupées et les rassemblements interdits à Bunia, l'épicentre de cette 17e épidémie.
17: Et puis 114 000 milliards de francs CFA, c'est l'investissement prévu par la Côte d'Ivoire dans son plan national de développement PND 2026-2030.
18: Adopté par le Parlement ivoirien, ce programme fixe les grandes orientations économiques et sociales du pays pour les 5 prochaines années avec une ambition affichée, faire de la Côte d'Ivoire un pays à revenu intermédiaire supérieur. Le nouveau PND a été présenté vendredi dernier à la presse par Souleymane Diarassou, ministre du Plan et du Développement. La page sport, c'est avec vous, Théonès Pounika. Théonès, bonjour.
8: Bonjour, Eda. Le syndicat, bonjour à tous.
18: Le président de la République, Faustin Akoch Touadéra, veut plus investir pour le développement du sport dans le pays.
8: Lors de sa rencontre avec les athlètes au palais de la Renaissance le 19 mai dernier, il a affirmé le soutien du gouvernement pour le développement des infrastructures modernes en République centrafricaine. Nous l'écoutons.
9: Je confirme qu'après les années de gloire sportive au basketball et autres disciplines, notre pays doit maintenant s'engager dans le développement de son fort potentiel sportif consistant dans une forte démographie de jeunes et des secteurs encore inexplorés. Nous sommes tournés vers la consolidation de nos acquis, l'accélération du développement économique ainsi que celui du sport et de la culture sur toute l'étendue du territoire. Je serai sur la reconnaissance du sport comme un droit de l'homme. Tout sera mis en œuvre pour promouvoir les activités physiques et sportives. Cette occasion est aussi propice pour recevoir et féliciter les athlètes médaillés des différentes compétitions. À travers moi, tout le pays vous rend un hommage mérité pour vos sacrifices, pour vos dévouements, pour votre discipline sportive et pour la cause nationale. Nous sommes fiers de vos résultats et vous encourageons à faire davantage pour porter très haut le sport centrafricain. Le gouvernement continuera de se tenir à vos côtés. Vos exploits nous obligent à redoubler d'efforts pour vous offrir des infrastructures aux normes internationales et des conditions de préparation adéquates.
18: Du football sur le continent, la finale de la Ligue africaine des champions a été remportée hier par le club sud-africain Mamelodi Sundowns.
8: Les Sud-Africains gagnent leur deuxième titre continental après 10 ans face à l'AS FAR du Maroc sur le score de 2-1, score cumulé. À l'aller, Mamelodi Sundowns avait battu AS FAR 1-0 alors que le score du match d'hier est d'un but partout.
18: Et puis les quarts de finale de la CAN U17 au Maroc ont été disputés hier.
8: La Tanzanie a battu l'Algérie au tir au but 4-3 sur le terrain. Les deux équipes ont fait 3 buts partout. Le Maroc pays hôte a eu raison du Cameroun 1-0. Le Sénégal a dominé le Mali 2-1 au tir au but. 2-1 au tir au but. Ils ont fait sur le terrain le match nul 1 but partout. Dans le temps réglementaire, l'Égypte a battu la Côte d'Ivoire 4-1. Les équipes qualifiées pour les demi-finales sont donc le Maroc, la Tanzanie, l'Égypte et le Sénégal. Les demi-finales sont programmées pour le 28 mai.
18: Basketball pour finir, c'est la fin hier des matchs de la 4e journée de la Ligue de Bangui au Centre National Martin Gokou.
8: Warrior a eu raison de Galactic 49-43, puis Bimbo a dominé Youth Gospel 73-53.
10: Et c'est la fin de ce journal en français. Auditeurs de Radio Ndekiluka, merci d'être à l'écoute. Ne quittez pas la version en sango, c'est tout de suite.
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Non, ah, en 500 ans, vraiment, les gars, ils utilisaient un instrument. Alors, eh bien, chaque instrument que Narol, tu donnais à ta musique. Alors, soit que Nando, tu guitare solo, à Ingari, ça ramamba,

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Zembella, Rebecca, rappeur du Tropical Fiesta Lydie.

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Est-ce que ça va, Gabon? Est-ce que vous êtes quoi recevoir en déquel ou cachez-vous? 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

bénisse aussi Oliver Angomana et bien à l'eau, même bénisse centrafricaine. Ah, ça, il y a une personne centrafricaine dans la Timbiterrena, aéroport Libreville, à la Kiakwaga Timbiterrena, aéroport international Bongimpoko. Et puis voilà, voilà, voilà, voilà quoi. Hé, Albertine a pégé trop. Parti de deux maisons de Keluka, quitté Gonalaka Libreville. Retenez-la. De Keluka, Gakana.

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À la voix aussi, à Péko, Tchawabé, Afrika, soit à Gauti, Tanda, livre, Kana, Kota, Timingo, Terenda, et livre.

0: 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Bel après-midi à toutes et à tous. Le point d'actualité avec Eda Lotindiko. Bel après-midi, Eda.
1: Bel après-midi, Chris Chanel Demango. Bel après-midi à tous. Un jeune homme d'une vingtaine d'années a été tué par un braqueur dans le 4e arrondissement de Boire. Le drame s'est produit aux environs de 23 heures. Selon des témoins, l'auteur de cet assassinat portait un uniforme militaire. Il a commencé son forfait près du lycée moderne de Boire où il a dépouillé plusieurs passants de leur téléphone portable avant de se diriger vers le quartier Aoussa où il a commis l'irréparable. Et puis, le calme est déjà revenu à Nanga Bogila dans l'homme après l'assassinat avant-hier du chef du village Bododi par des éleveurs armés. Selon les informations, les faits auraient été produits dans le champ de la victime, une situation qui avait provoqué la colère de certains habitants. Mais selon les autorités locales contactées hier soir, les activités ont timidement repris et la présence des FAK et leurs alliés russes est signalée hier après-midi dans la localité. En RDC, les autorités durcissent les mesures pour freiner la 17e épidémie d'Ebola. Les restrictions se durcissent face à la hausse des bilans. L'Ouganda suspend ses vols vers Kinshasa tandis que les liaisons sont coupées et les rassemblements interdits à Bounia, l'épicentre de cette 17e épidémie. Football, Cannes U17 au Maroc, on connaît désormais les équipes qualifiées pour les demi-finales. Le Maroc, la Tanzanie, l'Égypte et le Sénégal. Les demi-finales sont programmées pour le 28 mai. 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

goula, mais vraiment c'est bon comme ça, on s'en ira. On va sortir par la grande porte. Et avant là, la lecture de vos avis et communiqués nous attend, non? Allez, tocos.

0: Le second passage de vos avis est communiqué dans cette seconde tranche en mât. Ne soyez pas hors jeu. 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La Wildlife Conservation Society en Centrafrique, en abrégé WCS-RCA, informe le public qu'elle lance un appel à manifestation d'intérêt pour validation et la constitution de sa base de fournisseurs et de prestataires. Les entreprises, prestataires et fournisseurs intéressés sont invités à soumettre leur dossier conformément aux critères définis. Les détails et conditions de participation sont disponibles sur la page Facebook et la page LinkedIn de WCS République Centrafricaine. Dans les bureaux de WCS à Bangui, à la résidence Okapi, quartier Saïdou, rue derrière le restaurant Tiranga, à la base de WCS Bamingui et Andélé. La date limite de soumission est fixée au 20 juin 2026. 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Les cours, l'accès à la médiathèque et les inscriptions aux examens sont désormais disponibles. Préparation aux examens d'ELF, DALF et TCF Canada, remise à niveau et renforcement des capacités du primaire au lycée, français général et FLE niveau A1 et C2. 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lettres administratives au compte rendu, rapport procès-verbaux, note de service, etc. Français bureautique, Word, Excel, Publisher, PowerPoint, Internet, Access, français du secrétariat, bureautique, 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Conditions d'admission ouvertes aux non scolarisés, scolarisés et professionnels en activité. Début des cours lundi 1er juin. Pour des renseignements complémentaires, rendez-vous à l'Alliance française de Bangui à l'accueil ou appelez au 72 70 11 52 72 08 29 66. 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

0: Manitou, Ludovic, Biart, le ciel vigneron congolais. Effervescence plus plus. Roi Manitou, lui, c'est la définition de l'effervescence. Yoli Kibango. Patrick Mouyaya Benoît, président Picho Nyongoni, Eric Fourilié,
1: Blessé,
0: belle-sœur Dadi Yoka, Dédé le banquier.
1: Allez, aigle, fallait pour pas mal.

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1: Allez, roi Manitou, et bref, Steph Domialeux.

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1: Ben Batia.
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0: Nécropole et soukoulé. Souka na tragédie.
1: Oh, était beau.

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0: fali poupa. Grand merci hein, pour ce joli morceau roi manitou
1: Freddy Pejo.
0: Et nous on évolue là. Allez, retrouvons ce joli morceau. Allez, les anciens, vous êtes là. Ça passe. Allez, à Toto.

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0: Bel après-midi à toutes et à tous. Vous êtes toujours à l'écoute du Radio Ndekiluka. C'est l'heure de suivre l'essentiel de l'actualité, toujours avec Eda Lotindiko. Encore bel après-midi, Ida.
1: Bel après-midi, Christianel Demango. Bel après-midi à tous. L'énergie centrafricaine Enerca implante le projet d'appui et de renforcement du secteur de l'énergie en temps éparse dans la ville de Nola, dans la Sangambaéré. Le coordonnateur de ce projet a procédé la semaine dernière en présence des autorités locales à la remise officielle du site devant abriter ce champ solaire. Il s'agit d'un programme du gouvernement financé par la Banque mondiale. Parlons de cet appui de la FAO aux bénéficiaires du projet Tri Mbaïki dans la Loba. Ils ont reçu vendredi dernier des kits d'accompagnement à la mairie de Mbaïki. Cette assistance intervient après une formation en octobre dernier sur la transformation des produits forestiers non ligneux. Elle leur permettra aussi de développer des activités génératrices de revenus afin d'éviter la déforestation. Autre fait d'actualité, l'entrepreneur Roger Seretungu a été élu hier président de la Chambre de commerce, d'industrie, des mines et de l'artisanat. Ce dernier avait obtenu 28 voix contre 8 pour son challenger Ibrahim Fakouri. Et puis, le chef de l'État faustin Kosh Touadéra veut plus investir pour le développement du sport dans le pays. Lors de sa rencontre avec les athlètes au Palais de la Renaissance le 19 mai dernier, il a affirmé le soutien du gouvernement pour le développement des infrastructures modernes. 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
0: 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Bon, formidable musique, Yambamba.

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Mon frère est signé à moi, Ndejmanga. Tout se paye ici-bas. Bah tiens, allez, 75.

que plus 236 70 08 29 58. Attends, attends, Seigneur, signe en 72 29 52 75 93 33 33. Il y a même petit ballon là, il bang. Ça n'a pas d'intérêt aussi.

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1: 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Mais je me suis dit que aussi à la téléphone, je vois que constater que ça dans les jeux, ou bien dans l'outil qui est de connexion. Tout à mélangé du 6e, 5e, même 5e, à ces jeux à déconnecter.
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0: y a pas qu'à Bercy, à PK22, tu ne dois aller à la crête d'assaut. 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
0: 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Oulala, on tue le oiseau, le roi.

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1: 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Confiance en toi. 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
0: 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Si n'aimez-vous que l'on peut gâter l'Afrique à Timbongo, aïe, ma sécawali, c'est vraiment...

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0: 16h sur Radio Ndekeluka, faisons le tour d'actualité avec Bonaventure Ngomba Katekiro. Bel après-midi, Bonaventure.
1: Bel après-midi, Christ Chanel Demango, bel après-midi à tous. Un jeune homme d'environ 20 ans a été tué par un braqueur la nuit dernière au quartier Aoussa 3 dans le 4e arrondissement de Boire. Le drame s'est produit aux environs de 23h. Le procureur de la République près le tribunal de Boire indique que la justice fera tout pour mettre la main sur le présumé assassin. Le calme est revenu à Nanga Bougila dans l'Ouam après l'assassinat avant-hier du chef du village Bondodi par des éleveurs armés. Cet assassinat a provoqué la colère de la population locale. Selon les autorités contactées hier soir, le calme est revenu progressivement et les activités reprennent timidement. Des détachements des FACA et leurs alliés russes ont été déployés hier dans la zone. À Bangui, les habitants de Kassai dans le 7e arrondissement et ceux du secteur Fou dans le 4e ont été sensibilisés aux conséquences des violences sexuelles et basées sur le genre. Organisée par les ONG Mosuka et la fondation Dr Denis Mukwege, cette campagne vise à offrir une prise en charge médicale aux victimes pour prévenir l'infection au VIH SIDA et les orienter vers la justice. Le président de la République, Faustin Archange Touadéra, veut investir plus pour le développement du sport dans le pays. Il l'a dit lors de sa rencontre avec les athlètes au Palais de la Renaissance le 19 mai dernier. 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

0: C'est parti.
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paille. Elle soit qui un rappel. Attends, ça sert à calcul pendant qu'on a une main à l'école primaire. Ça, il n'a tenu un système métrique, n'a arithmétique. Solo ça, on est pendant le cycle d'un papa. Donc, au paille. Bah, tantine Caroline, un méga petit trésor, il grise ça là-bas. Bah, il y a fin du mois. À calculer salaire, ça va coûter la tille. L'état maintenant commencé au mois, ouais. Donc, il y a tantine Caroline à chauffer en posant idée. Ah, t'as dit trésor. 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

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Le énorme tropical fiesta. Moi, et na le Makimbe. Je viens d'en dire non. Allez, fort.

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Il y a des musiques sur lesquelles il y a des

Son ex-mari fut président. Et son fils fut président. Elle cherche quoi? Mais la musique, c'est comme une drogue. C'est comme de la drogue, la musique là. Amenazo, et d'abord, quand on ne dit pas bénir, alors on dit bénédiction, t'as la zone.

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Grimari, ma quand tu as une histoire, il n'a pas de Guinée équatoriale.

fois des radios, soit des fois que t'as limoin. Un baguette, un douze ouvert, c'est une minute à 14.

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Parce que là, ma gosse, me voit changer, c'est-à-dire qu'il y en a pour tous les madalés. 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

0: Action.
1: À la bas comme à l'outil, à l'outil. Option. Miline.
2: Loïne.
1: Hein?
2: Loïne Sango.
1: Loma Sango.
2: Loïne Gomba.
1: Loma Zoa. Maradouane.
2: Loïne Bandi.
1: Maradouane Yazo.
2: Loïne. Loïne Bere. Loïne Somba.
1: Allez, compagnons, bon matin, soit grâce aussi, quoi, dit quand je l'accompagne. Allez, allez, allez, allez.
3: Wow. Tout nouveau. Oh, unique.
1: Encore.
4: Kusakuna, Kusakuna, Kusakuna, Kuyakuna.
3: Kuyakuna, musique, yeah.
4: Orosé.
3: Hey.
4: On a bouton.
3: Encore.
4: Toto. Orosé.
3: On y va. Top son.

0: authentique et puis thérapeutique. C'est de même que magique et magique et charismatique. Je vous emmène sur la lune avec mon talent qui est unique et je ne lance pas des pics. C'est des
1: points. Non, unique.
0: Song is à quoi il pense la bourgeoisie, c'est l'état d'esprit.
1: Ah ah, qu'est-ce que comprendre et tu me sais une détro. Ben, yes, we go to Unzi, and we are going to go to the city, so we are going to go to the city.
2: Retour et visto karaté, c'est ta go, mais c'est là notre osé. A mon gars, faut pas faire les gosses.
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1: il est là, il est là, après Idriss Adon à Kanga, mais comme il a dit, voilà.
3: C'est ok. Non, il faut mettre une analyse à Dieu aussi. En tout cas, merci beaucoup et puis à vous, Terzan Jones.
1: Merci, Ndjava Bata. Vous voyez ça, Jones, c'est bien.
3: Problème à d'abord.

c'est OK sur Radio Nekiluk, à la radio tous les centres africains. Merci beaucoup à Christo Chanet des Mango, vous le savez, c'est la dernière tranche de ce lundi 25 mai, c'est un jour férié. Et merci à tous ceux qui sont branchés de près ou comme de loin. Bon voilà, on enchaîne, on rappelle qu'aujourd'hui les soufis sont à l'honneur. C'est OK, c'est OK. Si on doit compter, on compte 145 jours, il nous reste 220 jours. Voilà que la pluie n'oublie pas le toit qu'il a attendu. C'est l'adage du jour, la patience et la persévérance finissent souvent par être récompensées. Ok, lundi de Pentecôte, bonne fête à vous. C'est vraiment ok, appelez-moi Ursula Merveille Mevala. Ah oui, moi, peu quoi, Christo Chanet, des mangos, gona langbite, et jusqu'à quand on est en gâti d'affaires, on a la compagnie. Pas des fadis, il y a que t'es rêve, t'es gouman. Androa Sango. Voilà, toujours. Allons, d'autres, on a un tableau.

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2: Bonsoir à tous. Il est 17h sur Radio Nekeluka. Le tour de l'actualité, c'est avec Bonaventure Ngumba Katikiro. Bonsoir Bonaventure.
3: Bonsoir Ursula Merveille Mevala, bonsoir à tous. À Bangui, les habitants de Kassai dans le 7e arrondissement et ceux du secteur Fou dans le 4e ont été sensibilisés aux conséquences des violences sexuelles et basées sur le genre. Organisée par les ONG Mosuka et la fondation Dr Denis Mukwege, cette campagne vise à offrir une prise en charge médicale aux victimes pour prévenir l'infection au VIH-Sida et les orienter vers la justice. Un jeune homme d'environ 20 ans a été tué par un braqueur la nuit dernière au quartier Aoussa 3 dans le 4e arrondissement de Boire. Le procureur de la République près le tribunal de Boire indique que la justice fera tout pour mettre la main sur le présumé assassin. Le calme est revenu à Nangabogila dans l'Ouam après l'assassinat avant-hier du chef du village Bondodi par des éleveurs armés. Cela a provoqué la colère de la population locale. Avec ce calme retrouvé, les activités reprennent timidement. Des détachements des FACA et des soldats russes ont été déployés hier dans la zone. Les quarts de finale de la CAN U17 au Maroc ont été disputés hier. La Tanzanie a battu l'Algérie au tir au but, 4-3. Sur le terrain, les deux équipes ont fait 3 buts partout. 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

les gagner sur Uganda, ils ont quand même qu'été à comprendre. On est lundi férié, vous êtes à la maison. Bon, toi maintenant que ça a férié, maintenant que t'es là, maintenant que t'es dedans, maintenant à l'aise, c'est vraiment un peu d'une avondou, en tout cas, comme vous nous n'avez la main.

0: même pas de bonheur. D'accord.
1: Même tu vas dire non. Goumé, c'est pas camarade.
0: Entends-vous dire que Goumé n'est pas camarade de quelqu'un, vous n'avez pas encore compris. D'accord.

C'est quand tu fais que ça te fait pas mal, là, tu penses que ça te fait pas mal, c'est là où ça va faire mal. Voilà. Il vaut mieux chercher l'association des gens qui ont goût main. Comme ça, ils vont te donner conseil. Ah, du coup, t'es mélodieux.

nous là, on est devenus anciennes dedans. Hein? Je mets moi mon cours de bus qui a fait un signe problème à d'affaires. Mais t'en moquais. On se bat à deux yeux.

même mal à 15 ans, il peut toucher la nase, soit ça y est, ça coûte chaud. 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Ah, maintenant que vous menacez encore un peu, moi, et Ginga Monteye. Ah, Kema, écoutez cette partie.

Deux fois. C'est lui qui a dit ça. Donc, si ça ne tient pas, on va vous envoyer chez Côte Bâtir Nyangsu. Voilà. Lui, là, il va seulement parler longtemps. Bonjour, Yali Monzi. 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

Et si vous ne savez pas encore, là présentement nous sommes à 17h12 sur Radio Ndekiluka. On va enchaîner avec les jolis morceaux comme ça jusqu'à 18h, l'heure à laquelle nous avons suivi le bulletin d'information. Voilà. Là c'est Chege Central. Oh, Mona Lisa.

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Pas Kilimba, soit Zoteka, soit moi t'inquiète pas, promets Zotez. 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

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Max Kosingu.

De José, là nous sommes en Côte d'Ivoire. Dans la ville, il faut bien faire les choses. Voilà. Didier Tibène, c'est comme

comment vous dansez là-bas? C'est mal doux. Tu pars en Côte d'Ivoire, on te dit c'est mal doux, il faut comprendre.

Souvent, vous faites comment pour compter les heures là? Ah, tout le monde c'est doux, on peut pas compter l'heure. Tatiana Pamela, on l'appelle Tati Pam depuis UECD.

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Il a fait son moment d'une bête, non, mais dans un village. Oui. En tout cas, bon appétit si jamais vous êtes à table.

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Alors tu t'en dis sur les soins d'assis loi par maintenant. Mais pourquoi? Vous aimez déformer les choses des gens, pourquoi? Et pas là, y'a qui t'es inalé, ça fait chenille, gars, quoi. Pour ça, là, je suis pas dedans.

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0: depuis cet appartement là-bas, on vous salue.

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En tout cas, une pensée pour toutes les sisters de notre mère. Celles qui sont toujours là quand on a besoin d'elles. A peu de mon azoa, quoi, peu mon baloga, famille, mon. Et plus sa famille, en moi, même, mène, mon wani. Celles comme ça, elles sont rares.

0: Faire ce que je dois faire, dit Arena Zola, oui.
1: Faut pas le réveiller.
0: En tout cas, ne me réveillez pas. Moi, je suis en plein sommeil.
1: J'ai douillé,
0: voilà, si vous avez compris, merci.

fait comment pour ne pas sourire là? Va mettre dans mon balaton, on se fait ça. Pimba. Comme si on a le même problème. Alors, naturellement, il est comme ça. Et pourquoi? On ne connaît pas demain. Pourquoi il faut profiter de chaque instant avec les autres?

Ce Christ, il sait que le sourire, c'est mon ami de tous les jours. Et que je sais gérer mon humeur. Voilà. Voilà. Je peux vous tenir compagnie du matin jusqu'au soir. Saka. La révolution, Saka.

Ce que je fais de ma journée, c'est que quand je me réveille, je regarde le ciel et dis en tout cas merci. Et maintenant je fais un pas dehors, que je prends une bonne douche, je commence à sourire à la vie, parce que la vie aussi sait me sourire, voilà. Et puis je profite de chaque opportunité qui se présente, voilà le secret. Je sais me relever quand je donne.

0: tout ce qu'il y a de Fana, mais ce crème n'a encore à faire. Dans ce crème, ils t'ont invité, Yamba Simbi à l'aise. Et puis alors, tout problème, il y a un dit. Bon, pas dit, mais un problème, ton ami, il suffit que moi, comme invité, mais ah ouais. Problème n'a pas encore un dent.
1: On se quittera jamais, jamais. Si tous les jours.
0: Parce que ton monté, moi, en gangou, t'es moins affronté à difficulté. Mais monté, il y a petite difficulté. Un gâti d'aga encore, ni encore. Parfois, il faut nous aider. Hein. Oh. Vous voulez multiplier vos problèmes encore avec les soucis d'alimentation, pourquoi hein?

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Ting. Cette fois-ci, on va mélanger le Ting Ting avec le Twang Twang. Allez, démonter l'ambiance à Luxembourg. Je vois d'abord l'accompagnement pour que j'attaque l'animation.

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La taquette à côté de Barra la peine de mille euros.

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Génération Pro Max Ninga encore avec. Aujourd'hui même dans Guinée, vacances, mon bako a couru. 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On m'a limité mon langue en dos, j'ai dit Je suis en train de faire des choses. Comprendre à peine.

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Il faut que tu ne te dis pas bien sur le connard. Alors, que tu es bien cool. On a reçu un gars François Gandéa.

19h pour vos avis et communiqués sur Radio Ndekeluka, à l'approche de la Tabaski. 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

La Wildlife Conservation Society en République centrafricaine, WCS-RCA, informe le public et lance un appel à manifestation d'intérêt pour la validation et la constitution de sa base de fournisseurs, de prestataires, fournisseurs et de prestataires. Les entreprises prestataires et fournisseurs intéressés sont invités à soumettre leur dossier conformément aux critères définis. Sur la page Facebook et page LinkedIn de WCS République Centrafricaine, vous avez les détails et les conditions de participation. Dans les bureaux de WCS à Bangui, la résidence Okwapi, quartier Seydou, rue derrière le restaurant Teranga, à la base de WCS à Bamingui et à Ndélé. La date limite de soumission est fixée au 20 juin. L'Alliance française de Bangui informe les auditeurs, les parents d'élèves, le public que les inscriptions sont ouvertes pour la troisième session de formation, les cours, l'accès à la médiathèque. Les inscriptions aux examens sont désormais disponibles. Préparation aux examens DELF, DALF, TCF Canada, remise à niveau, renforcement des capacités du primaire au lycée, français général FLE niveau A1, C2, préparation aux examens, concours, brevet de collège, baccalauréat, concours d'entrée en 6e, alphabétisation, initiation intermédiaire et avancée, français administratif, 3 niveaux, de la rédaction, lettres administratives, au compte-rendu, rapport, procès-verbaux, note de service, etc. Français bureautique, Word, Excel, Publisher, PowerPoint et Internet, access également. Français du secrétariat, bureautique, français administratif, archives, archivage numérique et physique. Cours d'anglais, initiation, intermédiaire, avancé. Cours de sango pour expatriés en présentiel ou à distance. Pour les professionnels, les étudiants, les cadres de l'administration, une formation pratique sur l'usage des applications de l'intelligence artificielle. 3 séances de 2 heures par semaine, horaire 16h à 18h, 18h à 20h. L'inscription donne droit à un accès annuel aux ressources de la médiathèque. Conditions d'admission ouvertes aux non scolarisés, scolarisés et professionnels en activité. Début des cours lundi 1er juin. Pour plus d'informations, contactez au 72 70 11 52 ou 72 74 60 28.

0: 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Les frais d'inscription sont 5000 francs CFA par équipe. La date limite de clôture des inscriptions est fixée au vendredi 29 mai. 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
0: 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À tout cas c'est un 11h. Je suis guidé par température ni par

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Malgré quelques fériés, mais à la

Azungwa kwa Tiandungulo, ton flepi depuis Cameroun là-bas. Précise-moi Yaoundé, et fête ton anniversaire de naissance, le révérend prophète ambassadeur Tuyas, Julio Clovis. Le fils de Charles Kitafio. Joyeux anniversaire à vous là-bas. Révérend Julio Clovis, Tuyas.

Sans oublier sa maman, Mikaël le Yongo, et toute la famille Guérin-Zappa, la famille Yongo, la famille Ndrouma, son petit frère Kadra, Kadra Funky, en tout cas. Pour souhaiter joyeux anniversaire à qui? À Ayarma, le fils du père. De son vrai nom, Hyacinthe Béranger, Guérin-Zappa. Artiste gospel, joyeux anniversaire.

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Et puis, il y a un bois de. Ah bah, ça va bien, on dit qu'il y a des. Madame Amoko Bide, Roselyne Sophie née en bois de. Ah, joyeux anniversaire à vous. Maman a cinquantaine, un gap. Oh. Azuna za gwen gata maman cinquantenaire. Non, il reçoit Azando Mernigala. En tout cas, joyeux anniversaire à vous.

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0: 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Arraché Ruben, à Roméo, à Tristan, à Ismaël, Gracia Wada, à Christopher, à Jimmy Mada, Maman Loton, à Dej, à Marie Solange, Viviane, Elodie, Citanzoun, Matanga, Dungo, à Gonide, Samuel, à tout Samuel, à Wango, à Dungo, Gonide, Samuel, joyeux anniversaire, bonheur, paix, réussite, longévité. Sous votre famille là.

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0: à comprendre, voilà. À tout le monde, on dit parce que le week-end l'a prolongé. Amenez au demain, amenez à quoi. 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Et à la bien des. Bon, c'est terminé les souhaits d'anniversaire ici.

Est-ce qu'il n'a prouvé un week-end prolongé ta la passe? Aïe, qui explication d'Aquana Pay? Parce qu'elle est en train de faire un peu de temps pour qu'elle ait une explication.

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1: 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Elle s'est défendre. 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
0: Johnny Tintin là, d'accord.
1: Ah, c'est mon nom.
0: Oh là là, si on a pas un peu petit, on a la campagne qui était soi. 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Bien, père.

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1: Problème à quoi d'appel. Bon, on a bien parti, une position, tu as la cuisson tonnée. 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
1: Oui, le mot aujourd'hui, la voisine, quand même, il n'y a pas d'agriculture, mais c'est une bagatine d'années. Para, je suis bien, para, adorable, para, émaïs, para, papa mobile, la bagatine, la péreca, tout le monde est prêt de remettre la déconnue, et puis le bâtiment, là, au point, là, la canne, un gâteau.
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0: 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Ah, bah, Raya, c'est au Kuma.
1: Il est par photographe Arthur Nambeketi, sa femme Borla. Il est par photographe Sogen. Il est par photographe Caleb. Il est par photographe Félix. 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
1: Non, il faut que tu la parce que tu es toi. Et puis, en fait, je me suis dit que je suis bon, je suis prêt à faire jusqu'à 3 jours à la warangu.
0: Azu bangasule.
1: Azu bangasule, azu bangasule à la warangu, à 3 jours.
0: Ala ba, yazo ko, pardon.
1: Encore, en fait, je suis dit que les victoires sont les plus grandes. Gana madame Samuela, Arobani Malik Bouchenaboua, Gana Amandi Clarisse, et puis Juliana. Ana Ozi, Samuel, Esther, Gana la cam. En fait, nous sommes venus voir Igrisia, le terre, pas dit, n'a pas de la banga, mi baranga, n'a pas de l'eau, il y a le coup, il y a pas encore la mine normalement.
0: Ah, ah, mais on a la madame Tati classe, voilà la tête.
1: Bon, en fait, ça m'a dit, baby, la mi baranga.
0: Ah, il faut avouer, attendre une jeune, parce que madame a Nicola.
1: Wow,
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0: Pourquoi la date où il y a cataracte et Nigoma Sangou?
1: Eh, vas-y!
0: À marcher!
1: Les radars!
0: C'est bon, parce qu'il nous reste seulement 3 minutes à passer.
1: Allô, Carole!
0: Nous sommes à 3 minutes de 20h sur Radio Nekiluka. Yeah.

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0: Bonsoir à tous, il est 20h sur Radio Ndekeluka et c'est l'heure du bulletin d'information avec Bonaventure Ngumba Katikiro. Bonaventure, bonsoir.
19: Bonsoir, Ursula Merveille Mevala, bonsoir à tous. Un jeune homme d'environ 20 ans a été tué par un braqueur la nuit dernière au quartier Aoussa 3 dans le 4e arrondissement de Boire. Le drame s'est produit aux environs de 23 heures. Le point avec notre correspondant Constant Dolobabou.
20: Selon des témoins, l'auteur de cet assassinat portait un uniforme militaire. À en croire ces mêmes sources, le braqueur a commencé son forfait près du lycée moderne de Boire où il a dépouillé plusieurs passants de leur téléphone portable avant de se diriger vers le quartier Aoussa où il a commis l'irréparable. Raoul Minan, l'un des témoins de la scène, raconte ce qui s'est passé.
21: Nous étions là quand il est venu nous demander ce que nous faisions ici. Nous lui avons répondu que nous ne faisons rien, que nous étions simplement en train d'échanger. Il nous a alors demandé de quitter les lieux. Quand nous avons voulu nous déplacer, il a tiré la première balle. Nous avons eu peur et nous avons fui. Il a ensuite tiré sur le pied de notre grand frère. Puis il a tiré 5 autres balles derrière nous. Il a également tiré sur le bras du grand. Il portait une tenue militaire, un sac au dos et son visage était cagoulé. Il a pris le téléphone et il est parti. Lorsque nous sommes arrivés, le grand était déjà décédé. Il avait commencé à faire des dégâts depuis le lycée jusqu'ici.
20: Devant la gravité des faits, le procureur de la République près le tribunal de Ganassa de Boire, Aubert Romaric Bendunga, a immédiatement ouvert une enquête afin d'identifier et d'interpeller l'auteur de ce crime.
22: Nous demandons à toute personne disposant d'informations utiles à l'enquête, à les communiquer aux services compétents. Je peux vous assurer que la justice suivra cette affaire avec la plus grande rigueur, afin que toute lumière soit faite et que le responsable réponde de ses actes conformément à la loi.
20: Cette tragédie a profondément choqué les habitants du quartier Aoussa. Aujourd'hui, la population attend des autorités locales des mesures concrètes pour sécuriser le secteur et mettre un terme définitif à ces actes criminels. Constant Dolobabou, Boire, Radio Ndekeluka.
19: Après boire, nous mettons le cap sur la préfecture du Mbomou, au village Yongofongo à 25 km de Bangassou sur l'axe Rafai, où les agriculteurs sont confrontés à des difficultés dans leurs activités. Les effets du changement climatique sur les plantes, le manque de semences et de matériels agricoles, malgré le soutien de l'ONG African Parks. Le point avec Destin de Bonheur, Willy Kong, qui était de passage dans ce village.
21: Le village Yongofongo compte environ 5000 habitants, selon les autorités locales. La plupart d'entre eux pratiquent l'agriculture, mais affirment faire face à des entraves. Raymond témoigne avoir cultivé depuis des années avec des outils rudimentaires.
1: J'ai commencé à nettoyer la parcelle.
2: Nous avons déjà commencé à nettoyer nos parcelles pour les semis, mais nous faisons face à de nombreuses difficultés. Comme vous le savez, travailler avec des outils rudimentaires est pénible. Nous partageons notre temps entre les activités du groupement agricole et l'entretien de nos propres champs du lundi au samedi, ce qui nous cause souvent des douleurs, notamment au dos. C'est pourquoi nous sollicitons un appui en machines agricoles afin d'améliorer nos conditions de travail.
1: Là, quoi, c'est à Kani, vraiment.
21: À 3 km de la route principale, nous retrouvons Natacha. Elle porte sur la tête une cuvette remplie de manioc et un fagot de retour du champ. Elle ne cache pas ses inquiétudes face aux conséquences du changement climatique sur ses cultures.
3: Les changements des périodes de pluie ont un impact sur mes cultures. Il arrive que les pluies commencent tardivement, ce qui perturbe les semis. En ce jour, nous poursuivons encore les semis d'arachide. En plus, les termites détruisent les boutures de manioc, ainsi que les plants de maïs que nous avons cultivés, ce qui réduit notre rendement.
21: Malgré la distribution d'outils et de semences par African Park, le secrétaire général de la commune, Jacques Douma, juge cette dotation insuffisante pour les groupements agricoles.
1: La quantité que African Park nous a donnée n'est pas suffisante au nombre de 25 personnes. Nous avons un groupe de 25 personnes. Or, ce qu'on nous a donné, c'est la moitié. Mais nous, chacun vient de chez lui avec une houe, une machette pour qu'on puisse travailler.
21: Même si les défis sont énormes, les agriculteurs de Yongofongo ne baissent pas les bras. Ils restent déterminés à relever ces défis pour subvenir aux besoins de leur famille. Destin de Bonheur Wilikon, de retour de Bangassou, Radio de Kiluka.
19: Après Yongofongo dans le Mbomou, nous revenons ici à Bangui pour parler de la célébration aujourd'hui de la Journée mondiale de l'Afrique. Sensibiliser la jeunesse à l'histoire, aux valeurs et aux défis du continent africain, c'est le thème retenu pour cette journée. En République centrafricaine, particulièrement à Bangui, cette journée a été marquée ce matin par des échanges entre le mouvement panafricain pour une Afrique libre et plus de 200 jeunes. Gutenberg Taramboy, président du mouvement, revient sur l'importance de cette journée. Il est au micro de Hamid Tidjani.
23: Vous savez, nous célébrons aujourd'hui la journée du 25 mai. La journée du 25 mai, c'est une journée qui a été dédiée pour commémorer la journée de l'Afrique. Et nous qui sommes des panafricanistes pensons que c'est très très très important pour nous de pouvoir rassembler cette jeunesse, de pouvoir célébrer ensemble avec eux. Vous savez, avant 1960, certains leaders panafricanistes comme Kwame Nkrumah, les Sékou Touré, ils se sont rassemblés pour pouvoir demander la liberté de l'Afrique, pour pouvoir demander l'indépendance de l'Afrique. Et après le 25 mai 1963, 32 pays africains sont rassemblés à Addis Abeba, bien sûr, pour pouvoir créer l'organisation de l'unité africaine qui est devenue aujourd'hui l'Union africaine. Et donc nous pensons que aujourd'hui c'est pas seulement la question de la commémoration, mais c'est aussi et surtout un hommage que nous voulons rendre à ces panafricanistes, à ces figures qui se sont mis dans tous les champs de bataille à l'époque pour pouvoir combattre pour la liberté et pour l'indépendance des États africains.
19: Toujours ici dans la capitale, lancement hier de la 3e édition de la journée scientifique de Bangui. Elle a été initiée par le ministère de l'enseignement supérieur, de la recherche scientifique et de l'innovation technique sur le thème « Une seule santé, enjeux majeurs, opportunités et perspectives ». Cette journée des sciences permettra aux scientifiques de tous les domaines du pays de montrer les dynamiques de recherche en RCA. Jean-Laurent Sissamaga, ministre de l'enseignement supérieur, au micro de Jeff Dao.
4: La troisième édition, la journée scientifique de Bangui, ça fait un peu partie des rituels académiques. C'est une occasion pour que nos chercheurs puissent donc se confronter à ceux qui viennent de l'extérieur et aussi une manière de valoriser leur travail. Et ça peut être compilé pour faire en sorte qu'ils puissent avancer en grade. C'est aussi une occasion de pouvoir essayer de balayer les opportunités de recherche qu'il peut y avoir, de se poser des questions de ce qu'on fait, ce qu'on doit faire et ce qu'on pourrait faire de mieux par rapport au pays. C'est une occasion plurielle où il y a les sociologues, les biologistes, les chimistes, les médecins, etc. Donc c'est une occasion pour montrer que la dynamique de la recherche et d'innovation est en cours et c'est une très bonne chose. Et aussi ça montre qu'au niveau du pays, il y a la recherche qui avance. Ça densifie les connaissances au niveau du pays.
19: Ces assises qui commencent aujourd'hui pour terminer le 27 sont organisées par l'Université de Bangui avec l'appui de l'Institut Pasteur. Brèves internationales au Sénégal, le statut de député de Ousmane Sonko au centre d'un débat pour la présidence de l'Assemblée nationale. Le président de l'Assemblée nationale sénégalaise, El Malik Ndiaye, a annoncé hier sa démission. Ousmane Sonko, limogé de son poste de Premier ministre vendredi dernier, et chef du parti majoritaire au Parlement, va-t-il le remplacer? Un débat juridique s'est engagé au Sénégal autour du statut du député Ousmane Sonko. En France, disparition inquiétante d'enfants, un mineur concerné sur deux a moins de 15 ans. Près de 41 000 disparitions de mineurs ont été signalées en France en 2025, 6% de plus que l'année précédente d'après le dispositif d'écoute 116 000 enfants disparus qui a publié son rapport aujourd'hui, un chiffre particulièrement préoccupant. Les disparitions inquiétantes, les mineurs qui courent un danger immédiat ont doublé chez les moins de 15 ans. Sport, le président de la République Faustin Archange Touadéra veut investir plus pour le développement du sport en République centrafricaine. Lors de sa rencontre avec les athlètes au Palais de la Renaissance le 19 mai dernier, il a promis le soutien du gouvernement et le développement des infrastructures modernes. Faustin Archange Touadéra au micro de Théoneste Punika.
5: Je confirme qu'après les années de gloire sportive au basketball et autres disciplines, notre pays doit maintenant s'engager dans le développement de son fort potentiel sportif consistant dans une forte démographie de jeunes et des secteurs encore inexplorés. Nous sommes tournés vers la consolidation de nos acquis, l'accélération du développement économique, ainsi que celui du sport et de la culture sur toute l'étendue du territoire. Je serai sur la reconnaissance du sport comme un droit de l'homme. Tout sera mis en œuvre pour promouvoir les activités physiques et sportives. Cette occasion est aussi propice pour recevoir et féliciter les athlètes médaillés des différentes compétitions. À travers moi, tout le pays vous rend un hommage mérité pour vos sacrifices, pour vos dévouements, pour votre discipline sportive et pour la cause nationale. Nous sommes fiers de vos résultats et vous encourageons à faire davantage pour porter très haut le sport centrafricain. Le gouvernement continuera de se tenir à vos côtés. Vos exploits nous obligent à redoubler d'efforts pour vous offrir des infrastructures aux normes internationales et des conditions de préparation adéquates.
19: Et c'est la fin de ce bulletin sur Radio Ndekeluka. Prenez soin de vous.
0: Merci beaucoup à vous, Bonaventure Ngombakatikiro, et merci à ceux qui sont toujours à l'écoute de Radio Nikiluka. Juste après ce bulletin d'information, nous allons marquer une petite pause avant de continuer notre programme.
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8: 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Voilà que nous repartons maintenant en musique. Question de nous détendre pour eux jusqu'à 21h, l'heure à laquelle nous allons nous séparer. Voilà, vous êtes sur Radio Dikeluka et ça, on va le faire ensemble. On va rester comme ça à l'écoute de 100.9 FM, de près tout comme de loin. Alors, on va profiter des bons morceaux, des jolies musiques sur Radio Dikeluka, votre radio de proximité. 1, 2, 3. Et là, nous retrouvons qui? Nous retrouvons BJ Axel dans ce morceau Mabia Biafrica, notre Biafrica nous.

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1: Bon, let's go. Jusqu'à 21h sur Radio des Kilos, Kadadju et Anita.
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jusqu'à Tarsis, Bangaba, on dit que t'es non, bon, il peut pas, comment il peut prolonger une quand même là. Après, une date, est-ce qu'à volonté, Guillaume, il y a même dit. Comme je crois sa volonté, le gars, 21h, on va se séparer.

0: 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La concession même. 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
0: Depuis là, l'expliquer, Terra l'oisonné, tu comprends l'oie. 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

0: Il faut respecter les gens qui ont vécu. Ah. Est-ce qu'on a coupé le manioc ensemble?
1: C'est pas ton ami.
0: Espoir 2000, là, respectez.
1: Respectez les gens qui ont vécu.

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Est-ce qu'on est en train de leur dire ici, il faut respecter les gens qui ont vécu? En tout cas, 20h46 minutes comme ça sur Radio Ndekeluka. Vous allez nous dire si vous aimez la partie là ou pas. Rappelez que

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En battant vos oiseaux, où est-ce que Azumbana là, comment marrer sur le Nawa Loko le Cloto, marrer sur Walini invité. 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C'est que les mariés eux-mêmes, ils pensent qu'ils sont invités dans leur

rythme. Est-ce que vous savez ça? Bien sûr. Un genre musical. Une danse qui est née en République dominicaine vers les 1800. Avec ma chemise à jambes. Attention, une bassin de jeunesse ici. Sur un proto. Oh. Avec mon costume. Ah, qui est mazoula, gozé, agazou, il est dégassé.

puis déjà bon, parce que ton propre mariage, moi, on considère tellement ton marié ni à marche à peu. Toi, on considère tellement ton invité. Comme c'est mort vous servir. C'est tout moi je vais faire. Aïe, toi, t'as doux à doutia, ouais. Oui, ça c'est vraiment mon nom. On va chanter, on va danser. Yoani Goubalé Kobeti.

qu'on a pensé aussi à ceux qui aiment le zouk. Voilà, le zouk. Même mamie a terre d'Atika de zouk ou t'as la niveau. Mais mamie, ça c'est quoi encore? J'ai quitté pour d'autres. Ne pensez pas que le zouk c'est aussi pour les Afro-Midi, rien que

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0: jour. Maintenant la bumbi, allez tumba un na qui na deux.
1: Bébé,
0: aspic à garçon.
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0: jour. En tout cas on vous aime aussi en secret. 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On a même pas envie de vous laisser comme ça.
1: Oh.
0: En tout cas c'est réciproque.

là comme ça, on est en train de vous bercer parce qu'il fait frais. Et puis certains sont déjà au lit, en train d'écouter Radio Nekiluk en entendant la fin du programme. D'autres sont encore dehors. Pour ceux qui sont dehors, là, vous allez gérer votre bruit à part. Oui, oui, ne mettez pas ça sur la tête des gens. Ah, chacun son français. Oui, oui, Azali, parce qu'on vous connaît. Et après, c'est pour raconter que non, c'est la programmation là.

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1: Je pourrais vivre sans.
0: On citait les Guiremi Yamenedi, les Tarsis Banga. On a 1 minute 30 secondes de la fin.

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3: 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Mais d'une manière ou d'une autre, dans le team lingue, et pressionné d'une manière répétitive, soit à Gumbi, comme si on était malade. Dans le team lingue, il le doute constamment, mais penser nani na ti bien-être mental, c'est-à-dire dans le lit, place en bassin, soit à Edape. 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na Yangati Mundu Franzi, avec harcèlement parental, désigne une situation par laquelle un parent adopte de manière répétée des comportements qui portent atteinte au bien-être psychologique, émotionnel ou physique d'un enfant. Donc, en ce moment, il y a une place dans la ville, mais comme il y a un gangou, là, il y a une imposé une place dans la ville, donc certainement, il y a une modifié, il y a ceci, il y a une place. Pas de suite un impact psychologique du harcèlement parental sur le développement affectif de l'enfant. Pas de suite à égard un problème dans notre construction de personnalité. C'est-à-dire, il y a ce que nous avons dû utiliser harcèlement parental qui impacte d'abord et atteinte à la sécurité affective. C'est-à-dire, nous avons dû utiliser le qui exprime affection. Parce que l'affection, nous avons dû exprimer normalement. Pressionné à bouleverser déjà, ouais. Donc, harcèlement parental à toucher de l'eau sur le plan affectif également et fragilisation de l'estime de soi. 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mina ya dans le Sahara. Mais à un moment donné, le sang en a payé, lui qui pâle, lui qui réticent, devant qui touillé, et sentiment de vide affectif. Je veux comprendre que tellement que Yéni soit là imposé, le sol n'a rien payé. Ça, c'est le sentiment que Mini a signé, c'est la vraie affection que l'on a quitté l'eau. Maintenant, tu sois là imposé dans le zoo, là, gaffe à ça à mon place. Fondement, tu personnalité, ou bien tu vis active, et tu d'abord, n'a tu sais quoi. 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était employé face na à enfant soldat il était une victime d'aujourd'hui bourreau de demain le soldat se mouvoir l'eau si mon sang banane l'eau si banane en banane y a-t-il l'eau il n'a mis ni place 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
3: 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Que faire maintenant si tu es en guerre entre la paix? Le essayer, si tu es le réarranger situation, le premier moment, le réarranger na maman l'eau, ou na tongananga wali, le arranger na parent l'eau, à la trouver terrain d'entente quelque part d'abord. 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

0: Mesdames, messieurs, chers amis, bonjour et bienvenue même sur la 100.9 FM. Et vous nous suivez depuis l'étranger sous les www.radionekeluka.org. Vous êtes dans l'émission de la femme, intitulée à vous la parole femme, cette émission qui passe chaque lundi à partir de 10h. Vous voulez écouter l'émission la nuit, c'est à partir de 21h. C'est l'une des émissions de Radionekeluka qui donne l'opportunité à la femme de parler d'elle et de ses activités quotidiennes. Elle est première des concours de la bourse marocaine d'inspectorat des douanes pour l'année 2026-2027. Et elle s'appelle Laetitia Astrid Begon. Ngalere, madame, bonjour.
1: Bonjour, monsieur le journaliste.
0: Vous êtes là dans le studio Ado Radio Nekeluka pour parler de vous, de vos activités. Les gens entendent parler de Laetitia Astrid Begon Ngalere, qui est cette jeune dame.
1: Merci beaucoup, monsieur le journaliste. L'honneur est pour moi d'aujourd'hui d'intervenir au bout de ce micro qui parle au nom de la femme. Aujourd'hui, j'ai cette joie de pouvoir répondre généralement au nom des femmes qui ont déjà commencer à jalonner, à mener des actions quand on parle des femmes au monde entier et précisément en République centrafricaine. Je suis Laetitia Astrid Begon Ngalere, l'une des lauréates au concours des inspectorats au Maroc pour l'année 2026-2027 à venir, dont nous sommes deux femmes. Redanga Roselyne, qui fait la promotion des femmes, bien évidemment, la direction générale de la danse centrafricaine, aide notre direction à promouvoir la capacité féminine, à instaurer les femmes qui méritent en prime le leadership. Vous conviendrez avec moi, bien évidemment, en prime celles qui méritent. Quand on mérite, on est notre place. Et quand tu mérites, tu dois t'affirmer, tu dois te confirmer là où tu es. C'est pourquoi Roselyne Redanga et moi gagnons cette place au nom de 3 bourses octroyées à la République centrafricaine. Ce leadership de notre directeur général, Théodore Inamo, a encouragé les femmes massivement à toujours prendre ces initiatives parce que nous nous sommes rendus compte que l'année dernière, il y avait une dame qui était aussi lauréate en la personne de Sylvia Laguerema, secondée de 2 messieurs. La preuve aujourd'hui, nous sommes 2 femmes à briver les hommes. Or, l'année dernière, avec une femme et 2 hommes. Cette année, c'est 2 femmes et 1 homme pour aller défendre le drapeau à l'extérieur, bien évidemment, au Maroc. Peut-être l'année 2027-2028, nous aurons peut-être 3 femmes, pourquoi pas? Parce que l'année précédente, avec une femme, cette année, 2 femmes, ce qui est sur l'année prochaine, 3 femmes. Donc, préparez-vous les hommes. Nous ne vous laissons plus la chance. Les femmes sud-africaines se sont levées pour briguer, pour briser, pour taire les hommes qui font les bouches que nous ne méritons plus rien. Mais je vous dis, c'est financé.
0: D'accord.
1: L'année prochaine, ils auront 3 femmes, coûte que coûte, qui vont vous témoigner. Voilà ce que je te dis. 2 ans après, il n'y avait pas de femmes. L'année passée, 1 femme. Aujourd'hui, 2 femmes. L'année prochaine, 3 femmes. Ça, c'est un défi que je lance. C'est parce qu'il y en a tellement, mais elles ne savent pas comment commencer et où arriver. C'est de cela. Comme il y a des leaders qui nous tiennent la main, les chefs.
0: Madame Laetitia Astrid Begon Ngalere, si les gens écoutent ce nom, se posent la question de savoir, vous êtes qui?

0: l'organisation de mon concours de l'école inter-état de douane. Quand l'école se trouvait en Guinée équatoriale, je fus lauréate. J'étais partie pour une année de formation pour devenir contrôleur des douanes. Aujourd'hui, j'exerce en tant que lieutenant des douanes. Donc, j'ai eu à exercer au sein de la direction de la douane centrafricaine. Précédemment, je fus le chef de brigade adjoint au port Beach. Et actuellement, je suis en congé de maternité, mais je suis encore en transition de quitter le camp de lieutenant pour devenir inspecteur. Donc, je vous fais mention que je viens d'être admise à ce concours prestigieux, bien évidemment.
1: D'accord. Alors, vous êtes... c'est pas la télévision. Si vous visitez la télévision, les gens allez vous voir. Vous êtes de petite taille, vous êtes un peu petite, mais vous faites des grandes choses. Donc, je donne raison à celui qui a dit l'apparence est trompeuse et puis la taille ne justifie pas ce que la personne est intérieurement. Cette nature que vous avez, parce que vous avez la nature presque d'une femme très forte, est-ce que cette nature, vous l'avez tirée de votre père ou bien de votre mère? Vous avez d'abord commencé en tant que journaliste. Vous avez parcouru des chemins. Si on imagine votre vie, si on essaie de calculer les parcours de votre vie, du coup, on voit que vous avez parcouru des montagnes pour être ce que vous êtes aujourd'hui. Parlez-nous un peu de votre famille. Qui est votre père et votre mère?
0: Alors, comme je disais précédemment, l'héritage de ce que je suis aujourd'hui, c'est le fruit de mes parents, des deux côtés paternel et maternel. Par mon nom Bégon, c'est le nom de mes oncles maternels. Oui, parce que quand mon papa était encore étudiant, ma maman m'a mis au monde très tôt, à l'âge de 17 ans. Mes oncles disent non, avec mon grand-père dit non, là, ça c'est notre fille. Et c'est la preuve en est que c'est même mon grand-père qui m'a subventionné les laits afin que ma maman puisse continuer ses études. Donc du coup, de par ses autorités, il fut inspecteur des impôts. Mon grand-père, de par ses capacités, dit non, ok, ma fille doit continuer ses études, ma petite fille héritée. Mon nom, et ça lui donne le pouvoir de me baptiser le nom de Bégon Ganaré. Mon père, c'est un médecin de formation, c'est un feu déjà, personnel, Rémi Ouata. Donc j'ai hérité le nom de mes oncles maternels, où à un moment je grandis, je vais dire, je change de ce nom, dit non, quand tu vas changer ce nom, ça va te causer des préjudices, parce que c'est de vivant de nos grands, de notre papa, qui t'ont donné ce nom, tu étais leur enfant chéri. Donc c'est pas au grand jour que tu vas vouloir changer de ce nom. Donc je préfère garder le jour de mon mariage, je pourrais changer de Bégon à X nom que j'aspirerais.
1: Donc du coup, on peut dire que vous avez tiré toute cette qualité de votre côté maternel.
0: Bien sûr.
1: Madame Laetitia Astrid de Bégon, Ganaré avec nous dans le studio de Radio Ndékélouka de l'émission de la femme intitulée « À vous la parole, femme ». Elle est première du concours de la bourse marocaine d'inspectorat des douanes au cycle pour l'année 2026-2027. Elle est avec nous pour parler d'elle, de ce qu'elle a fait, de ce qu'elle continue de faire et de ce qu'elle fera. Nous allons juste la retrouver après cette pause musicale.

0: Merci beaucoup à toutes celles et tous ceux qui sont toujours connectés sur Radio Nekeluka. Vous suivez l'émission Vous la parole femme qui passe chaque lundi à partir de 10h. Si vous voulez écouter l'émission la nuit, c'est à partir de 22h. Nous prenons dans cette studio que des femmes fortes. On prend également l'association des femmes. Aujourd'hui, dans ce studio, nous avons le privilège de recevoir Madame Laetitia Astrid de Bégon, Ganaré, qui est SG de l'Amicale des douanières de Centrafrique. Et elle est lieutenant des douanes. Hein. Comme vous la voyez, vous ne pouvez pas imaginer. Voilà pourquoi on a dit, sur le chemin, sur la route, il ne faut pas toucher à n'importe qui, n'importe comment. Elle est aussi lauréate du concours de la bourse d'inspectorat des douanes. Elle a une bourse pour aller au Maroc. Tout au début de cette émission, vous avez mentionné que vous étiez journaliste. Comment vous avez fait pour vous reverser vers la douane?
1: Merci beaucoup. Ça enchante un peu le monde parce que les gens, de prime abord, ils penseront que tu quittes le micro pour venir là où il y a l'argent. Je dis, niet, c'est pas ça l'idée.
0: Est-ce que les gens disent ça?
1: J'ai eu des mots entre nous. Ça se parle. Que Végon, tu fuis le micro parce qu'il y a l'argent là-bas. Je dis, non, c'est pas ça. Entre temps, quand je voulais être journaliste, étant encore gamin, il y avait une dame qui m'a tellement inspiré en la personne de Natikali. Elle était correspondante de Radio Centrafrique à Bréa, où j'étais encore chez mon papa. On était encore gamine. Et quand elle venait de par ses émissions, elle m'enchantait vraiment. Je dis, ah, quand je grandirai, je serai journaliste. Depuis lors, les parents ont dit, ok, c'est ce que tu as opté. On te donne la chance de le marteler, de chercher comment arriver. Mais nous ne savons pas comment devenir journaliste. Donc, depuis CM1, j'avais déjà cette vision d'être journaliste de par la dame qui m'a tellement inspiré. Après mon obtention de baccalauréat, j'étais à l'université de Bonny, je faisais la lettre moderne, le français. On a voulu lancer le concours de journalisme pour qu'on commence à former les journalistes sur place à Bonny. J'attendais désespérément, ça n'a pas commencé parce que j'avais eu mon bac en 2007. Donc, je n'avais pas eu la chance de pouvoir participer à l'ouverture de l'école de journalisme à Bonny. Les parents m'ont envoyé en Côte d'Ivoire. Donc, une fois en Côte d'Ivoire, j'étais venue en retard. L'année scolaire a déjà débuté 2 mois avant. Les parents ont dit non, tu seras en retard, faut retourner sur le Togo. Donc, j'ai retourné sur le Togo, j'ai repêché. Maintenant, à Lomé, j'ai commencé à faire l'école de journalisme 3 ans après la licence. J'ai dit, ok, je vais pas rester en licence. Fallait s'approfondir. Donc, au milieu de la formation, je me suis rendu compte qu'il fallait être bilingue. D'où l'intérêt de partir à Accra. Donc, j'étais partie à Accra pour 2 années. Donc, j'ai appris la langue anglaise pour être bilingue afin d'avoir la liberté de champ de marché. Donc, après l'obtention de mes 2 cycles de la langue, au niveau de Accra, je revenais encore sur Lomé pour terminer mes niveaux master. Donc, j'ai continué master 1, master 2 en communication afin que je puisse trouver facilement le boulot. Entre-temps, j'ai commencé à faire les petites formations en secrétariat, en management, en leadership, en production.
0: Vous avez tellement d'énergie que vous ne voulez pas la condenser, vous voulez la disperser.
1: C'est naturel, comme vous l'avez compris, ça sort et les mots me bloquent un peu. Donc c'était ça. Alors d'où l'intérêt de pouvoir être un peu diversifié pour que le champ du travail soit à ta portée. Et c'est ce que j'avais eu à faire. Donc j'apprenais tout et rien. Tout et rien. Et c'est ça qui m'a permis à travailler à Lomé en tant que journaliste là-bas. J'ai eu à faire mes preuves à la télévision togolaise au Togo et à Bonny. Une fois que j'étais rentrée nouvellement, il y a la vision 4 qui était venue. J'ai fait partie de ses premiers employés. J'ai intervenu à la vision 4 avant de reverser à la Radio Centrafrique où j'étais intégrée à la Radio Centrafrique. De par mes expériences, ils m'ont intégrée. Donc j'ai travaillé à la Radio Centrafrique 2 années. Ils ont lancé le concours de contrôleur de la douane. Comme c'était encore international au niveau de CEMA, j'ai dit, pourquoi pas oser parce le savoir, ça ne coûte rien. J'ai payé les droits de concours, j'ai compétit. Oh, Dieu fait grâce, je suis lauréate. Je dis pourquoi pas aller encore se faire former. Je suis dans le domaine. Je repartais encore à l'école en Guinée équatoriale. J'ai subi la formation en contrôleur. Je suis revenue. Maintenant, il était question de l'administration à l'administration. J'ai fait des procédures pour être mutée à la direction des douanes par le biais du ministère des Finances. Et voilà, j'étais reçue au ministère des Finances et reversée au compte de la douane. J'ai fait mes preuves. Au bout de deux ans, mon chef hiérarchique a dit, ah, j'ai besoin d'une brave. La personne qui était chef adjointe était décédée au milieu de travail. Il y avait personne. Les collègues ont dit, non, prenez Bégon, qui pourra vous aider, prenez Bégon. Mon chef m'a placé la confiance en me nommant chef adjoint de brigade Port Beach et l'écho était parvenu au directeur général. Il dit, hop, elle me faisait venir avec lui pendant les réunions des chefs et quand je prenais les paroles, j'intervenais, ça a motivé le directeur général. Il a même noté que, ah, elle est confirmée chef de brigade adjoint. Mais bon, comme c'est le service, c'est la continuité du service, j'ai fait mon bout de chemin. À un moment donné, un autre mouvement est venu, on m'a fait un break et je suis actuellement à la maison sans poste, mais ça n'empêche pas de toujours de tenter. Et c'est pourquoi on a ouvert le concours. Pourquoi pas rester à la maison pour ne rien faire. Je vais prendre mon temps d'aller réactualiser mes savoirs. C'est pourquoi j'ai postulé pour le concours. Dieu fait grâce encore. Je suis meilleure, je suis première. Entre-temps, j'ai mis mention. L'année dernière, j'avais concouru pour un autre cycle d'inspectorat au niveau de France. J'ai été lauréate aussi, mais nous étions deux. Dans mes choisi un an, ben, on m'a fait comprendre que j'étais pas encore expérimentée pour aller suivre ce cours. C'était au bout d'une année de formation. Je dis, non, laisse encore, tu es trop jeune. Et cette année, on peut pas dire, non, on la traîne plus, laisse la partie. Donc, ils m'ont laissé que je garde la position de première et je partirai peut-être l'année prochaine, fin d'année 2026, pour terminer 2027. Je ne sais pas ce que Dieu va nous donner à l'avenir. Pourquoi pas les futurs DG, pourquoi pas les RP? Parce que quand nous voyons, c'est des dames qui ont tracé leur chemin. Elles n'ont pas laissé, elles n'ont pas laissé les hommes faire. Quand tu veux prendre une place parmi les hommes, il faut te forcer. C'est pas facile, on te piétine, mais affirme-toi. Dans tous les coups, j'encourage les sœurs, j'encourage les collègues qui pensent que certaines responsabilités, c'est que pour les hommes. Non. On a appris dans l'histoire de la dent, il y a deux dames qui furent directrices générales. Pourquoi pas la troisième? Pourquoi pas la énième, comme celle qui me précède actuellement? On a la personne de Madame Léa Bazin qui fait de son mieux pour s'affirmer. On connaît actuellement Odeline qui fait de son mieux, qui s'affirme. Madame Goulou qui fait de son mieux, qui s'affirme. On a la personne de Mamadou que je connais, mes anciennes, parce que c'est des gens que je viens à peine, elles sont en train de sortir, donc je n'ai pas vraiment la chance de coûter avec elles, mais de par le passé, des collègues qui parlent, qui témoignent leur vivacité, leur courage, leur rigueur, leur ténacité, ça motive encore plus de suivre leur chemin, d'emprunter leur pas. Pourquoi pas parlera de mon nom pour les prédécesseurs ou les jeunes qui viendront, qu'il y a une certaine Bégon qui a su faire sa part.
0: D'accord. Le samedi passé, quelle des douanières de Saint-Barthélemy a organisé un atelier d'échange avec le personnel, hein, qui avait pour thème synergie, leadership, autonomie pour une sécurité intégrée. Pourquoi cette thématique?
1: Merci beaucoup. Nous nous sommes rendus compte au niveau de la douane. Nous intervenons tous pour le compte de l'État. Que ce soit une douanière, une gendarme, une policière, une personnelle de haut et forêt féminin et la force armée centrafricaine. Nous tous, nous sommes appelés à travailler pour la sécurité de notre cher beau pays. La réalité nous pousse à comprendre que sur le terrain, les gens se rendent dedans pour des petites choses, pour des incompréhensions. Il n'y a pas la collaboration en tant que personnel féminin en tenue sur le terrain dans l'exercice de notre travail. Quand tu fais quelque chose, la police personnel féminin, entre collègues, hein, qui vient dire, ah, normalement, c'est la douane qui devait faire. La douane dit, non, c'est pour l'OFOR, dit, non, c'est pour la force armée centrafricaine. Donc, nous nous sommes rendus compte que il y a ces chevauchements, surtout nous, les éléments. C'est pas les responsables, nous, les éléments qui tuent le terrain, il y a ces soucis. Alors, on a remonté cette préoccupation auprès de la hiérarchie, ensemble avec le bureau de l'amicale de la douane centrafricaine. Ils ont dit, oh, c'est un sujet. Pourquoi pas les réunir autour de la table? Je m'affirme que c'est la toute première cette pareille discussion, cette pareille échange où on a fait asseoir les responsables de la gendarmerie femmes, de la douane, de l'eau et forêt, de la police et de la force armée centrafricaine autour des thématiques qui s'articulent bien évidemment synergie, leadership et l'autonomie. Donc c'est pour dire que ensemble nous avons toutes ces préoccupations d'aboutir à ce qu'on nous envoie sur le terrain de rechercher, mais la réalité c'est pas ça. À l'issue de cet atelier, on s'est dégagé, on a partagé. La police dit, ah oui, il faudrait que tes pareilles discussions soient pérennes afin que chacun puisse comprendre, chacun puisse savoir le pourquoi je suis là, pourquoi pas empiéter sur le chemin de l'autre. Et à l'issue de cet échange, les jeunes qui aspirent à devenir des grandes dames, devenir des colonels, devenir des commandants, savent comment les aînés étant première, deuxième classe ont eu affaire jusqu'à accéder à certaines responsabilités en tant que chef. On a eu à voir. Il y a une madame qui est générale parce qu'elle a fait ses preuves. Donc, comme on parle de leadership féminin, il faut qu'on commence à inculquer ça.
0: Du coup, cet atelier avait réuni que les responsables de ces forces de sécurité en Guinée africaine, non?
1: Il y avait des responsables, il y avait des éléments. Chaque corps envoyait plus de 50 éléments.
0: Donc, nous avons... Pendant cet atelier?
1: Oui, pendant cet atelier. Donc, pour les 5 corps, nous regroupons plus de 280, parce que hormis les 50 invités, il y avait des protocoles qui les accompagnaient, donc au moins de 300. Et il y avait des sous-gradés, les gradés, les hommes de rang et les responsables stratégiques. Donc ensemble, les jeunes aspiraient à devenir des responsables. Et les responsables partagent leur vécu, leur savoir, comment elles ont eu à faire pour arriver à l'échange. Parce que pendant les expériences, les jeunes ont fait comprendre qu'au milieu professionnel féminin, militaire, il y a des harcèlements, il y a des maltraitances.
0: Donc vous avez parlé de tout et de rien.
1: Tout et rien. Donc chacun partage ses vécus, donc c'est sorti en inopiné. Quelqu'un claque doigt, il met des sujets. Entre-temps, il y avait des panélistes, mais ces panélistes viennent de fond les enjeux, les avantages de leur mission.
0: Celles qui n'ont pas été là, comment pensez-vous que ces messages vont les atteindre? Parce que vous avez copté seulement certaines femmes. Mais celles qui ne sont pas là, est-ce que celles qui sont venues à l'atelier vont organiser une réunion là-bas et transmettre ce qu'elles ont appris de l'atelier à leurs femmes de rôle là-bas?
1: Oui, bien sûr. Nous avons mis en place une politique de pérennisation, c'est-à-dire le suivi. À la sortie de cette réunion, à la sortie de cet échange, on a créé une plateforme où ça regroupait tous les personnels féminins de la RCA. On est en train d'enregistrer encore. Et à l'issue de ça, tout homme, parce que chez nous, en militaire, homme, c'est homme, mais que ce soit femme et homme. Donc, tout homme de rang personnel féminin doivent s'inscrire nécessairement afin de partager les connaissances, parce que c'est pas tout le monde qu'on doit convier, mais c'est le préambule, c'est la toute première phase, il y a le relais, et après celles qui sont venues aujourd'hui, dorénavant, ça sera celles de l'arrière-pays, celles qui sont encore dans d'autres fonctions. Donc, il y a cette politique de pérennisation, il y a le relais. Donc, il y aura toujours des restitutions au sous-groupe. Chacun appelé à faire la restitution dans son milieu, où nous allons les soumettre les rapports de notre discussion finale. C'est encore en édition. Donc, une fois terminé, ça sera dispatché, que chacun va s'appréhender, parce que c'est une base, tout le monde en a acclamé, c'est vraiment à féliciter. C'est la toute première base, mais cette base ne doit pas rester pour la douane, qui est la promotrice à pouvoir le mettre. C'est le bureau de l'amicale de la douane qui a commencé. Les autres de la police ont dit, OK, c'est une bonne manière, on doit pérenniser. Or, entre-temps, il y avait des politiques de sport chaque semaine que nous faisons entre nous, les personnels féminins, mais les gens sont lassés, ils se disent, c'est venir courir un peu, aller boire de la bière.
0: Il faut apporter un plus en Corse.
1: Oui, d'autres politiques de nous réunir chaque fois, au bout d'un mois, au bout de trois mois peut-être, pourquoi pas créer des mutuelles entre nous, les femmes, à certains montants délimités. Ils ont provisoirement dit des montants de 1000 francs, que ça raisonnable autour de rôle, chacun appelé à cotiser chaque mois, que ça renforcera notre lien. Et c'est toutes ces politiques que nous avons débattues. La réunion était prévue de 2 heures, mais nous sommes rendus compte que ça dépassait les heures. C'est vraiment enrichissant que les femmes ne voulaient pas rentrer, mais le temps, c'est le temps. Nous étions obligé d'arrêter, mais c'est promis que peut-être c'est la banque qui a commencé. La police pourra nous retrouver, nous recevoir, d'autres autour d'Europe, au bout des mois, au bout des années, pour que cette idée reste pérenne. Et c'est l'ambition de toutes les femmes qui se sont réunies ce jour, les chefs, les éléments. Il y avait les galons, mais entre nous, on nous disait, mettez les galons à part, parlons entre nous les femmes, parce qu'il n'est plus le temps de rester à l'arrière, à la traîne. Donc nous promouvons la valeur humaine, la valeur féminine, centrafricaine encore plus, pour arriver à l'heure de 50-50 qui est à l'horizon.
0: Madame Laetitia Astrid de Végan-Ganaré, vous qui êtes lieutenant des douanes, avec nous dans le studio Ado Radio Nekeluka, pour clore cette émission, hein, le mot qui a beaucoup plus capté mon attention pendant votre atelier d'échange, c'est cette question de synergie. Alors pour clore aujourd'hui, pourquoi cette synergie doit être réelle, doit être une réalité parmi les forces de défense et de sécurité, surtout côté féminin?
1: Merci. Vous l'avez bien dit, c'est ce mot même qui a commencé par dire synergie d'abord et leadership, puis l'autonomie pour une sécurité intégrée. Quand nous serons dispersés, il n'y aura pas le poids, il n'y aura pas l'effet. Donc d'où unissons-nous? Travaillons ensemble pour un objectif qui est la sécurité de notre cher beau pays, que tous défendons valablement. Donc, nous ne pouvons plus rester dans notre coin, dans notre direction pour travailler. Retrouvons-nous entre nous, partageons nos difficultés, partageons le savoir, les clés de chasse, c'est ça qui est le plus important. Parce que quand je sais que la douane est appelée à collecter les droits et taxes, la force centrafricaine personnelle féminine ne doit pas s'ingérer à ça. Elle est là pour assurer ma sécurité, afin que je puisse bien mener mon activité. Le forêt doit rester sur son camp. Tout ce qui concerne la flore et la faune revient du domaine de le forêt. Donc je ne peux plus intervenir dessus. Parce qu'on nous a appris à l'école, quand tu es à la frontière ou tu es au bout d'un exercice de travail, tu te rends compte que le forêt devait exercer dans ce domaine et qu'il n'est pas là. Tu peux te subdiviser à travailler pour elle. En tant que haut forêt, mais en qualité de la douanière, tu vas lui faire les comptes, tu dois lui restituer ce que tu as à faire. C'est comme ça qu'on t'a formé. Donc, étant douanière, il y a une question de la douane, je fais déjà généralement, la police, je dois le faire, mais je ne me dois pas mettre en tête que je suis policière à l'instant. La collègue de la police reviendra, je dis, ah, ma chère, comme nous sommes tous pour la protection, j'ai eu à faire ci, à faire ça. Je lui fais la restitution. Et quant à lui, maintenant, de le faire dans ses langages, approprié, à amender, à verbaliser, à lui de le faire. Mais moi, d'abord, c'est d'abord stopper le dégât. Parce que nous travaillons plus pour la sécurité. Ce qui dit sécurité, ça regroupe tout le monde. D'où on nous a formés militairement, on est appelé à faire la défense. Et c'est pourquoi nous travaillons dans ce sens.
0: Madame Laetitia Astrid de Begon-Ganari, vous qui êtes SD de l'amicale douanière de Centrafrique et en même temps vous êtes lieutenant des douanes, merci de répondre à notre question sur Radio Nekeluka.
1: Merci beaucoup.
0: D'accord, nous allons vous retrouver juste après cette pause pour la version langue nationale.
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1: 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Elle a posé candidature, elle a mis à ce que tu soutiens, elle a dit que tu as une histoire qui est d'avant.
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1: 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Parce que vous voyez, il y a des problèmes, parce que vous voyez, il y a des gaz. Exemple, la télé sociale, il y a des téléphones, des mots d'hôpital, parce que vous voyez, parce que vous voyez, il y a des gens qui sont en train de se faire. Et si on a coulé là, c'est un truc, vous voyez, il y a des gens qui sont sans problème. Donc, il y a des gens qui sont en train de se faire. J'ai dit à qui le signe, il peut qu'elle avait changé. Il peut qu'il y ait
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1: 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Elle a continué la sensibilisation. Même les églises, il y a qui a compliqué la situation. Il faut la sensibiliser. Il n'y a pas de faire ça. Mais qu'elle a fait pour nous, elle a mis le terrain dans le but.
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6: 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prendre, on a dit, on a dit, on s'est mis à la gendarme, on lui s'est dit, barrière, à l'aide de Timba ici, on lui a dit, voyager son fils, voilà, on a dit, on a dit, donc on a dit, ça fait mon mot, et c'est un mot, il a abandonné la bouche, il a dit, on a dit, ça fait un peu de bâti malheur là. 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
9: 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et à l'Angada à tout matériel si il y a ta église n'a en du quoi vraiment il va taper déjà ma montre et qu'il y a même tenu à possibiliser Yawani. Et puis, quand ça, quand on là, mais à l'église décentralisée, même dans ta école, dans ta église, dans ta marché, tout ça, ou à l'église, ça s'accorde, tu es associé à la même manière pour permettre de tenir vraiment à l'église. Il va nous en soi, il peut être dans l'église élection. Mais comme ils vivent, je suis avec qui t'as-tu le droit candidat, à poser candidat, tu me le veux, mais qui t'as-tu le droit de voter comme à la barre à ça, en tenant un peu les plus codes de tiers, comment il peut pourquoi. Pourquoi si on a pris la présence à son congation, pourquoi on a gagné quand on a pas gagné ou on a congation avec des problèmes qui nous ont dit vraiment on est là nous qui tenons d'intervenir nous 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

0: bel après-midi à toutes et à tous et bienvenue dans votre émission Monsieur Attitude sur Radio Ndiki Luka. L'approche des examens de fin d'année, nous abordons aujourd'hui un sujet sensible mais très important. Les notes sexuellement transmissibles, harcèlement, chantage sexuel, pression sur les élèves. Comment protéger les jeunes et promouvoir une réussite basée sur le mérite? Alors ensemble, nous allons en parler sans tabou avec nos invités et vos réactions dans cette émission. Au programme, Séverin Garba va nous faire le tour de la toile. Un compagnon va nous donner le terme jeune et la musique, sans oublier aussi ton sourire, mon compagnon. C'est l'ensemble de tout ça qui fait ce qu'on appelle l'émission Monsieur Attitude. Sur le plateau, j'ai deux invités, comme on dit souvent, la première place ou bien honneur à la femme ou donc la fille, l'unique qui est parmi nous, c'est Ketia Jaël Kombodana. Bel après-midi.
1: Bel après-midi, Chris.
0: Ça va?
1: Ça va très bien.
0: Kombodana.
1: Oui.
0: C'est un nom combiné, quoi.
1: Oui.
0: Ah bon, hein?
1: Mm-hmm.
0: Ça signifie quoi?
1: Je ne connais pas.
0: Ah! On ne connaît pas la signification de son nom.
1: Oui.
0: Il faut aller demander papa ou maman, comme ça, tu vois, non?
1: D'accord.
0: Ça, c'est purement culturel. Hein?
1: Mm-hmm.
0: Mm-hmm. Alors, nous avons de l'autre côté Malexi Jessie Justice. Bel après-midi.
2: Merci, Chris.
0: Bel après-midi, ça va et toi?
2: Ça va bien.
0: Pourquoi tu parles à la voix basse? Il y a quoi?
2: Ça va, il y a rien.
0: Quoi? On n'a pas encore, passé au resto université?
2: S'il te plaît, s'il te plaît.
0: Mais comment ça?
1: Il a honte. Peut-être de moi.
0: Moi, je sais qu'on ne fait jamais la photocopie de la nourriture. On peut faire la photocopie des cours. Alors, c'est avec nos deux invités que nous échangeons dans l'émission de cet après-midi. Alors, allons sur la toile. Il vient de faire son entrée dans sa belle veste. Eh bien, peut-être il va signer un contrat. Je sais pas, ou bien il va surveiller un examen, qu'il est tout beau comme ça. Bel après-midi, compagnon.
3: Bel après-midi, Christianel.
0: Comment ça?
3: Je vais très bien.
0: Bien vestimenté.
3: Ah oui?
0: Bon, ok. Selon Jean-Jacques, un enseignant ne doit plus faire cours à son élève, car l'élève est sa fille. Cela mérite la prison, franchement.
3: Oui, mais tu sais bien que dans la réalité, ce sont beaucoup plus des jeunes filles qui font cours aux enseignants. C'est ce que vous ne savez pas. Explique, Kevin.
0: Selon Amina, il faut mettre en place un mécanisme de sanction. Il faut sanctionner ce genre de pratique et les auteurs doivent reprendre de leurs actes devant la justice. Sinon, les jeunes continueront de tomber dans ce piège.
3: D'accord, dit Lucas, mais il ne faut pas toujours déverser sur les enseignants. Les jeunes doivent être responsables de leurs actes. Quand on ne veut pas, on dit non. Mais quand le harcèlement persiste, il serait mieux d'en parler aux adultes ou au conseil de discipline de ton établissement. C'est de cette manière que tu peux déjà contrecarrer ceux qui t'harcèlent.
0: Mmh, bon, comme toi tu es en veste là, j'espère que personne ne va te faire les yeux doux. Hein?
3: Bon, comme je ne suis pas enseignant, je ne sais pas.
0: Mmh. Tu es sûr?
3: Mais bien sûr.
0: Tu peux devenir un enseignant en te voyant.
3: Peut-être dans un autre monde.
0: Bon, ok, bon, compagnon, rentre bien à jeudi.
3: À jeudi prochain.
0: Mm-hmm. Merci, il sort dans sa belle veste comme ça. J'espère que vous ne le voyez pas. Hein. Merci beaucoup, mon gars, Sev Garba, pour ta belle chronique. Dans 100% culture, c'est dans Monsieur Attitude. Pardon, le fait de gérer tout ça. Parfois, ça vient comme ça, mais on n'a pas tué quelqu'un. Jaël, tu as écouté la chronique de CV1. Ben, comment toi tu réagis à cela?
1: Ben, je dirais, donc, il a un peu raison.
0: Un peu, hein?
1: Oui, parce que parfois il y a les professeurs qui harcèlent les élèves. Mais il y en a aussi des cas que les filles ou bien les élèves aussi harcèlent les professeurs pour avoir les notes.
0: Mais ben, ici, il faut comprendre, hein, on ne parle pas seulement des filles. Hein. Les notes sexuellement transmissibles, là, et aussi, professeurs ou bien enseignants femmes peuvent faire ça aussi à un jeune garçon qu'elle kiffe bien. Hein. Tu vois,
1: c'est,
0: non?
1: C'est souvent beaucoup plus chez les filles.
0: Il faut généraliser. Hein. Nous, les garçons, nous sommes aussi des victimes. Hein.
1: Ah bon?
0: Mais oui, mais nous, comme nous, on ne parle pas beaucoup. Tu vois, dans cette histoire-là.
1: D'accord.
0: Alors, Jessie, comment toi tu réagis à cette chronique-là?
2: Oui, en suivant cette chronique, nous avons écouté l'intervention de la personne.
0: Séverin.
2: Mm. Et il a essayé de démontrer comment on peut parler d'un harcèlement sexuel au milieu étudiantin ou professionnel. Et comme il a dit, l'harcèlement sexuel, on le voit à double niveau, quoi. faut essayer de raisonner, d'avoir, je dirais, de faire de bonnes analyses. Mm-hmm. Toutefois, comme vous avez dit tout à l'heure, l'harcèlement, les hommes aussi peuvent recevoir aussi des harcèlements venant de la part des femmes ou des filles.
0: Ah, et d'une enseignante.
2: C'est ça, oui, c'est vrai, c'est ça. Alors, c'est, serait mieux, lorsque tu reçois, ou bien lorsque tu subis ces genres d'harcèlement sexuel.
0: Là, là. Je dis, hein, oui. Seulement ton point de vue. Il ne faut pas aller en détail.
2: Oui, c'est
0: on n'est
2: bon.
0: Pas encore arrivé à ce niveau. Okay. Mais pourquoi toi tu es brisé?
2: Ça
0: mangeait quoi au resto avant de venir là. Parce que je sais que si c'est lundi, lundi là c'est poulet, non?
2: J'ai pas mangé, tu ne vois pas comment mon visage. Je
0: dirais, non, non, ton visage là. n'est pas velours.
2: C'est
0: velours,
2: un peu froissé.
0: Ton visage est luisant, mon frère. Faut laisser ça. Alors l'émission, c'est mon CK Tutu de cet après-midi. Il y a aussi des jeunes comme nous qui ont donné leur point de vue sur ma page Facebook, parce qu'on a posté ça. Nous seulement on ne peut pas parler, il y a aussi des gens qui doivent parler aussi. On doit recueillir aussi leur avis. On commence avec Rival Nelson Detolo qui nous dit: pour éviter les mauvaises notes, il faut travailler sérieusement, réviser les leçons, être discipliné, éviter la tricherie et fréquenter les élèves studieux et afin d'améliorer ses résultats scolaires. Voilà. Il y a aussi Issa Junior Guérimbassa qui nous dit, ben, c'est un bon terme. Lui, il va seulement charger sa batterie pour mettre la radio et écouter l'échange. Là, c'est aussi quelqu'un qui est scrollé à son poste récepteur pendant que mon sécatitude passe. Il y a Teddy Rostand Ladoum qui nous dit: le fait pour certains enseignants d'accorder de bonnes notes aux filles en échange de relations sexuelles est une forme de corruption, d'abus de pouvoir et de harcèlement sexuel. Cela entraîne plusieurs conséquences graves. Il dit: injustice scolaire, les élèves méritants sont pénalisés, baisse du niveau éducatif, les notes ne reflètent plus les vraies compétences, perte de confiance dans le système éducatif, traumatisme psychologique, parce que quand tu travailles bien à la fin, ben voilà, c'est ça, ça ne va pas. Et encouragement de la déliquescence et de l'immoralité en milieu scolaire, risque de grossesse précoce et de maladies sexuellement transmissibles, destruction de l'éthique professionnelle des enseignants, découragement des élèves qui travaillent honnêtement. Ouf, il a cité pas mal comme connaissances. Et voilà, bravo mon frère, bravo Teddy. Voilà Teddy qui nous a listé tout ça. Après vous allez donner vos points de vue sur ce que Teddy a dit. Alors, pourquoi parle-t-on encore aujourd'hui de notre sexuellement transmissible dans certains établissements, Jaël? Pourquoi parle-t-on encore de ça? Non, on pensait que c'est déjà révolu, non?
1: Non, ça existe encore. Parce que si vous constatez bien, de nos jours, les élèves n'étudient pas trop bien. Mmh. Et eux, ils se contentent parce que le professeur me fait les yeux doux. Ok, je compte sur ça. Donc, j'ai l'attention du professeur. Je ne vais pas bien réviser mes cours. Je ne vais pas faire des recherches ou approfondir ma connaissance. Je compte seulement sur le professeur. Et cela fait que dans ma tête, déjà, je sais déjà que j'ai quelqu'un là-bas que même si je ne fais pas bien les choses, le professeur va m'aider parce qu'il y a une relation entre nous. Mmh. Donc, c'est pourquoi que malgré le temps qui passe, ça existe encore. On continue encore de parler de ces relations-là.
0: Donc, selon toi, c'est à cause de ça que nous continuons d'en parler de ça?
1: Oui.
0: Ok, ben, c'est ton point de vue à toi. Il y a Aristo de Sadrak Gelinga qui dit, il se souvient d'un professeur quand il était encore en troisième. C'était le prof de maths. Ah, il est allé directement. Lui, il marchait seulement qu'avec les filles et puis ben, les garçons. Étions des bandits à ses yeux et t'envoie le garçon au tableau pour des exercices et dès que tu rates, au lieu de t'encourager ou de te passer à bout, il préfère dire des mauvaises choses sur toi. Du coup, nous les garçons dans la peur et c'est à cause de lui qu'on nous a orienté dans la série A. Arrivé en seconde, lui, il a trouvé un bon prof de maths et puis voilà, boum, les notes commençaient à changer. 11, 13, 10 en mathématiques, série A pour lui, c'est quelque chose déjà. Comment tu vois ça, Jissi?
2: Oui, c'est ça. Pour répondre à la première question, selon moi, je dirais qu'il y a, un manque de volonté à ce niveau. Pour que les notes soient...
0: Manque de volonté pour qui?
2: Pour les élèves, premièrement, pour les élèves, ou bien, genre les étudiants. Parce que quand on parle que les notes sont, sexuellement transmissibles, ou soit parfois on vend les notes parce que au départ, les élèves, soit les étudiants, n'étudient pas. Alors quand ils n'étudient pas, ils ont un manque de confiance en soi, ils ont un problème de concentration, et ils n'ont pas vraiment la confiance, je dirais, intellectuelle. Pour ne pas vraiment citer que cela. Donc, ça fait que les élèves, soit les étudiants, quand ils sont en face de cette situation, là, présentement, ils font maintenant recours, je dirais, à leur appareil génital, maintenant, pour avoir des notes afin de passer aux classes supérieures.
0: Mais quels sont les comportements ou situations qui davantage les jeunes filles et garçons subissent pendant cette période d'examen-là? C'est quoi comment? Ça se fait comment? C'est toi aussi, tu es une victime déjà une fois?
1: Non.
0: Non. Mais quand même, tu as écouté parler, il y a des collègues ou bien des histoires comme ça, non? Comment ça s'est passé? La personne t'a raconté quoi?
1: Bon, une fois, j'ai juste entendu que une fille qui a dit je n'ai pas eu telle note à telle matière parce que le professeur m'a fait des avances et que j'ai ignoré, je n'ai pas accepté. Ça fait que le professeur, pour lui, c'est sa manière de punir l'élève, c'est de lui priver de ces notes-là. Parce que lorsque l'élève n'a pas de notes, n'a pas une bonne moyenne, c'est ce qui va pousser l'élève à être obligé d'accepter
0: son avance.
1: Oui, son avance, c'est ça. Donc, des comportements comme ça, ça fait que...
0: Ah, donc selon les explications, avec le professeur, là, cette fille-là n'a pas de bonne note.
1: Oui.
0: Donc, il la coince à travers la note pour qu'elle puisse se céder.
1: Oui, et des fois même, j'entends souvent aussi dire que le professeur dit que, bon, si tu j'aime mes connaissances, même les autres professeurs sont mes connaissances, si tu refuses, je vais jusqu'au dé, au dé la situation et puis la chose va se passer, donc... Vous comprenez
0: 75 93 33 33 72 29 52 52. On parle des notes sexuellement transmissibles pendant les examens de fin d'année. Oui, fin d'année, c'est le BC, le bac aussi. Dans les autres classes, là, c'est les examens de passage. Et puis voilà, ça freine. On a aussi Jean-Jacques Bayon qui nous dit un ancien ne doit plus faire la cour, on ne doit pas faire, cours à son élève, car l'élève, c'est exactement comme sa fille. Ben voilà, cela mérite la prise d'oreille. C'est ton point de vue, mon gars. Bel après-midi, bonne écoute à toi. Il y a aussi Nganaré Boudoua. Qu'est-ce qu'il nous dit? C'est l'idéal et ça détruit la confiance dans les écoles. Voici, ben, il a dit, c'est un abus, pas un échange normal. Un enseignant qui demande, ça abuse et de son autorité, l'élève n'est jamais concentré au sens légal quand il y a, voilà, oui, une relation. Bon, je vais pas dire c'est certains mots ici. Hein. Il y a certains mots que je change. Parfois, certains mots sont trop durs avec les enseignants. Merci beaucoup à toi, Nikez, de ton point de vue. Il y a un appel. Si il y en a, on peut prendre sustain, sinon on évolue. Est-ce que la pauvreté aussi et les difficultés scolaires poussent-elles certains élèves à accepter des relations en échange de bonnes notes ou de soutien scolaire?
2: Bon, je dis que non, hein, parce que la pauvreté n'est pas une fatalité, mon ami Chris. Donc,
0: non, moi je pose la question, je n'ai pas dit que c'est une fatalité, mon gars. Oui, allez, fais usage de ton micro.
2: Je
0: hein.
2: dis que la pauvreté n'est pas, je dirais, une source.
0: Oui, parle seulement dans le micro, laisse-le comme ça.
2: D'accord, d'accord. D'échanger parfois le sexe à travers pour obtenir des notes quoi. Ce qui est important, c'est que l'élève ou soit l'étudiant doit s'engager pleinement dans son travail. Il doit s'assurer de son avenir quoi. Donc il doit mettre en place des mécanismes pour étudier et de triompher à l'école ou bien à l'université. Donc la pauvreté n'est pas, je dirais, un facteur pour empêcher ou bien ce qui va pousser maintenant l'élève à céder au rapport sexuel pour obtenir des notes pour passer aux classes supérieures.
0: Bah, ok, je te pose une question.
2: Oui.
0: Toi, garçon, entre nous garçons. Tu fermes tes oreilles. Jaël, ferme tes oreilles. On va parler entre nous garçons. Tu sais, nous on est garçons.
2: On n'est pas deuxième milieu.
0: Écoute. On est à l'université. On est à l'université. Il y a une enseignante là, bien comme ça. Et toi, tu es un enfant de pauvre. Tu es venu à l'université. Et elle tombe déjà de toi. Elle dit, bon, voilà, ça c'est comme ça.
2: C'est là.
0: Me dit, j'ai pas encore fini mon idée. Et toi là, tu te vas mettre de côté. Je dis, bon voilà, il faut sortir avec elle. Et comme ça, elle te donne note. Et puis voilà. Toi, tu sais que tu es pauvre. Et si tu fais pas ça là.
2: Tu sais, Chris, on est gouverné par des bonnes mœurs, tout ça. Tu vois, non, tu ne peux pas vraiment céder ou bien d'accepter
0: d'échanger. C'est parce que nous sommes devant le micro que tu es en train de me...
2: Maintenant, en train de parler.
0: Parce toi, là, toi que je vois comme ça, là.
2: je t'écoute, alors.
0: Toi, là.
2: Oui.
0: Tu vas dire que non, c'est pas ça.
2: Non, c'est rare. Que tu vois les anciens tomber à
0: toi tu partais à son point de vue à lui
1: oui,
0: comme ça
1: oui parce que vu que je suis une fille ou bien une femme
0: non pour les femmes moi je peux comprendre pour les femmes
1: enseignantes non
0: oui une enseignante oui. Qui tombe amoureuse de lui lui
1: c'est
0: choco
1: rare,
0: garçon
1: c'est
0: non, je sais que c'est rare non
1: je n'ai jamais entendu ça alors.
0: Mais c'est arrivé
2: c'est arrivé. Décider.
0: Donc tu vois non lui comme ça choco garçon une enseignante là qui dit ben voilà ça il est son goût quoi. Et puis dans la salle, toi tu penses que lui là il va refuser.
1: Ça dépend des valeurs qu'on lui a apprises, n'est-ce pas? Si je veux dire quelque chose ou bien tu continues.
2: Vous pouvez continuer. Avant,
1: dire que la pauvreté ou les difficultés c'est ça qui pousse les élèves à accepter.
0: Mais son cas là.
1: Son cas.
2: Je suis pas pauvre aussi.
1: Son cas. Ça va dépendre de lui. Hein. C'est à lui de voir parce que je ne peux pas me mettre à sa place pour répondre.
2: Bon, maintenant, pour répondre, Chris, tu sais, à l'université...
0: Je sais rien.
2: On suppose à l'université que les étudiants qui sont à l'université, ils sont déjà matures. Tu vois ça, non? Et là, maintenant, la question de sexualité, ça vient en soi. Et c'est une question, autant pour moi, de consentement. Tu vois, lorsque on est à l'université... On consentit. Nous avons un consentement qui est éclairé. Contrairement à ceux qui sont au lycée, tu vois, ce sont encore des mineurs. Tu vois, la majorité, certes, au milieu, il y aura des exceptions. Mais on suppose que ceux qui sont là-bas, là, sont encore mineurs. Donc, ils n'ont pas, je dirais, un consentement éclairé à ce niveau. Donc, la loi les protège. Et voire même, au sein des établissements, public comme privé, il y a des règlements.
0: Même à l'université aussi, il y a des règlements et tout ça qui protègent.
2: Exactement. Si on parle d'harcèlement, tu vois, c'est à double niveau.
1: On respecte ça souvent.
0: Si, on respecte.
1: Ah, bon.
0: Le souci est que les élèves qui, ou bien les étudiants qui tombent dans cette pratique-là ne les dénoncent jamais.
1: C'est ça.
0: Et qui dit rien.
1: Par peur, non. C'est par peur. Parce que pour eux, si je dis ça, j'aurai des problèmes. Ça va jouer sur moi. Ça va jouer plus sur ma note, sur mes notes. Je donne un exemple à l'université. On ne cite pas
0: les universités.
1: Ok. Je ne cite pas. Oui. Mais je dis seulement à l'université.
0: Oui, oui.
1: Ok. Il y a un cas comme ça. Un étudiant qui dit, ben, moi, puisque je suis un garçon, je ne peux pas causer avec les filles. Parce que les filles, là, si je suis ensemble avec eux, un professeur va me voir comme ça, va me repérer et ça va jouer sur moi. Vous voyez, il y a des peurs parfois. Des peurs qui poussent les étudiants, même s'ils sont dans des situations comme ça, ils ne peuvent même pas en parler. Par peur de perdre soit leur étude, leur diplôme et des trucs.
0: Parce qu'il y a certains enseignants, qu'on peut dire entre guillemets, des intouchables.
1: Oui.
0: Ok, 75 93 33 33 72 29 52 52, le numéro WhatsApp, c'est plus 236 70 08 29 58 pour participer à cette émission Mon Cicatitude. On parle des notes sexuellement transmissibles, voilà, pendant les examens de fin d'année. Mais comment peut-on savoir que, voilà, je suis peut-être à harceler ou bien on me fait la cour pour avoir la bonne note, voilà. Comment un étudiant bien un élève peut savoir? Aujourd'hui, tu parles bien. Tu aimes trop la parole que la fois dernière.
1: Ah, les choses ont changé.
0: Ah, merci. On t'écoute.
1: Ok. Je dirais, dès qu'un professeur est en train d'harceler un élève, ça se voit sur les notes. D'abord, le professeur repère le nom de l'élève. ah bon? ou de l'étudiant. Il repère ça dans la salle, tu vois que c'est seulement le nom de la perte de l'élève ou bien de l'étudiant. Et au moment des évaluations, tu vas voir que les notes ne sont pas à l'attente de l'élève. Peut-être je travaille bien, je suis là, je fais confiance à ce que je fais. Mais lorsque les résultats de l'évaluation vont sortir, tu vas voir que c'est mon cas, si je vous parle de ça.
0: Tout à l'heure, on t'avait demandé si tu étais une victime. Tu disais non,
1: parce
0: tu vois.
1: Que vous voulez pas en parler, mais
0: ah, tu voulais pas en parler. On prend Romuel de début, Miskine, on va te ramener la parole. D'accord. Tu vois, non. Ok, l'émission, c'est comme ça. Hein, quand l'émission commence à devenir très intéressante.
2: Les aveux.
0: Ouais, oui, ça va sortir tout ça. Romuel, bel après-midi.
4: Merci à vous de même.
0: Merci, comment tu vas?
4: Je vais bien.
0: Allez, partage-nous ton expérience.
4: En fait, j'ai écouté votre émission, ça me plaît beaucoup. De là,
0: c'est notre émission à nous tous. C'est notre émission à nous tous, Rumial, s'il te plaît.
4: Oui. J'ai l'idée de le gars qui est à côté de vous, là.
0: Ouais, j'y suis.
4: Oui, ce qu'il avait dit, il avait. Ce qu'il avait dit, il a raison.
0: Raison sur quoi?
4: Sur le truc de l'université, tout ça là. Nous aussi, on fréquente là-bas. Et les idées de nos profs, c'était ça ce qu'il avait dit.
2: Comme quoi?
1: Il a dit beaucoup de choses.
0: Il a dit beaucoup de choses depuis le début des...
4: Pardon?
0: Il a dit beaucoup de choses.
4: Oui, il a dit beaucoup de choses. Mais je viens même au milieu comme ça et j'ai écouté ce qu'il avait dit.
0: Parce qu'il avait dit, lui, si une enseignante à l'université tombe amoureuse de lui, lui, il ne peut pas céder. C'est par rapport à ça?
4: Ouais, c'est ça. C'est ça. Parfois, il a raison. Je dis pourquoi il a raison. Parfois, les madames aussi au lycée, là, au université, où tu fais, souvent, aux garçons. Oui.
0: Et puis toi, là, entre toi et moi, sérieux, là.
4: Oui.
0: Tu vas refuser.
4: Si, sur l'université, il y a une dame qui me fait des filles, de là, je dois avoir peur parce que l'université, là-bas, on ne joue pas avec. Hein.
0: Ah, comme tu as dit que tu as peur, non, ça dit que tu vas accepter, gros.
1: Tu vas accepter, mais c'est la peur.
4: Je suis tombé à tout le monde, j'arrive.
0: Non, oui, tu es tombé.
4: Oui.
0: Ah, mais oui.
4: Il y a une dame à l'université qui me fait filles, ça me fait peur. Ça me fait peur. Pourquoi? Parce qu'on est à l'université. La dame, elle, avec aussi les professeurs qui sont vraiment. Que je peux dire
0: incontournable
4: parce qu'ils ont dit souvent comme ça. Pardon?
0: Oui, on t'écoute.
4: Oui, parfois la dame peut être aussi avec quelqu'un à l'université, soi-disant le professeur qui est vraiment dangereux. Et donc, je me.
0: Ah ouais, il est parti. On prend Cédric derrière Carmel. Cédric?
5: Oui, Cédric, je me suis dit, Carmel.
0: Oui, comment tu vas?
5: Ça va, mon frère.
0: Voilà.
5: Comment tu vas?
0: Ouais, je me contente.
5: Depuis la géographie.
0: Ah! Là, c'est un ami.
5: Oui, non, depuis. Mon frère, tout ça là. Moi, j'appuie la fille, hein, la fille en question. Vous voyez, un professeur, c'est comme un papa.
0: Tu nous as mis à main libre, c'est ça? Sur ton téléphone là?
5: Oui, non.
0: Non, ramène même ça, l'appel simple. Ramène ça à la paix simple. Moment, là. Si c'est au haut-parleur là.
5: Je pas dit manière générale là. C'est pas pour la somme, hein, mais je parle maintenant. Normalement, l'élève en question.
0: Alors, il est parti avant de te ramener la parole. Il y a Achille Tungumale qui dit, lui, il accuse ici les parents, l'enseignant et élève. D'abord, il dit, concernant les parents, cela est dû au manque de suivi des enfants. Une fois inscrit l'enfant à l'école, les parents n'ont pas le temps de suivre leurs enfants et pour communiquer avec eux. Ensuite, il dit, l'enseignant est le demi-dieu. Voilà, l'enseignant est le demi-dieu, celui qui donne ou inculquer le savoir aux enfants, donc il n'a pas le droit de faire de courtiser tout simplement son élève. Et pour terminer, l'élève pour eux, il faut un auteur doit juger s'il commet un acte pareil. Voilà, c'est le point de vue de notre cher frère Achille Tungumale. Alors, reprends la parole si vite. Passez.
1: Oui, j'étais en train de parler sur comment peut-on reconnaître si un professeur nous harcèle. Oui, comme j'ai donné mon exemple à l'université, j'ai un professeur qui me harcèle à chaque fois. Moi, je savais déjà, mais j'ignorais juste les gestes qu'il faisait, j'ignorais. Donc, dans la salle, c'est selon mon nom. À cause de lui, tous les étudiants connaissaient mon nom et ça me faisait tellement mal. Mal. Arrivé à un moment, moi, je voulais juste ne plus faire les cours, quoi. J'avais plus envie parce que avant d'entrer à l'université, on connaissait déjà l'histoire. Que non, pour progresser, pour avancer, il faut d'abord passer par là. Et moi, ce n'était pas ce que moi, je voulais. Et ça fait que, donc, des choses comme ça, on fait les évaluations, les résultats sortent, les moyens sont toujours en bas. Les moyens sont toujours en bas. Ça me faisait mal.
0: C'est-à-dire qu'il y a déjà... psychologiquement, tu es abattu.
1: Oui, c'est ça. Et un jour, comme ça, de justesse, je tombe en train de partir. J'ai croisé le professeur. Il m'a dit, ah, Kéti, à toi, là, tu es là. J'ai dit, oui, monsieur, je suis là. Et il m'a dit, ok, sinon, c'est pour cette année. Il m'a dit, sinon, tu as validé. J'ai dit, non, j'ai pas validé la première année. Il me reste encore quelques matières. Il a dit, ah, ok, sinon, prends mon numéro, on s'appelle le week-end et on verra ça. J'ai dit, puisque souvent, quand je le vois, je mets le téléphone dans le sac. Mais pour ce jour, je ne l'ai pas vu venir. Ça fait que le téléphone est entre mes mains. Donc, il a demandé à ce que je prenne son numéro. J'étais obligée de prendre le numéro. J'ai pris le numéro et dès qu'on s'était séparés, j'ai supprimé le numéro. Vous voyez.
0: Et tu ne l'as pas appelé.
1: Je ne l'ai pas appelé. Ça fait que... Donc, vous voyez des choses comme ça. On remarque des comportements souvent comme ça. Le professeur vient, c'est ce toi, ton nom. Toi, tu penses que le professeur t'aime beaucoup, bien les simples, donc c'est juste ça.
0: Ok, merci. Merci de nous avoir révélé ce que tu as subi. Dès ton arrivée à l'université, ben, on va accuser une pause. On écoute le titre, École Tiendo de Romaric Sagesse Gomandi. C'est aussi un journaliste, fact-checker. Donc, on va revenir.

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1: Voilà, merci beaucoup à Romaric Sagesse Boumandi pour ce beau titre. Un bon rappel lorsque nous étions encore tous enfants. Et bien voilà, ça fait affaire dans l'émission du suite après-midi. Mon Cécatitude sur 100.9 FM, Radio Ndekedoka. Romaric, merci beaucoup. Sosten, on va le couper comme ça. Sinon, il va chanter jusqu'à nous. On risque de chanter aussi comme lui. Donc, on va passer au terme jeune. C'est juste qui va nous donner le terme de cet après-midi, on t'écoute.
2: Le terme, je vais parler ensemble parce que Atene quoi, Nangbanga quoi, Gochulo Gongo. Donc le travail n'a pas de procès quoi. Quoi Gochulo Gongo.
1: Aïe. La traduction littéraire.
2: Et puis, le travail n'a pas de procès. Ça veut dire que bon, tu fais toute chose, il n'y a pas de contrat, tu le fais et on avance peu importe les circonstances, que ce soit bon ou mauvais. On avance seulement.
1: Ah,
2: c'est la finalité qui compte.
1: Ah, le travail n'a pas de procès.
2: Le travail n'a pas de procès. Quoi, n'a pas de procès, non ? À Sangola.
1: Ouais, vous me fatiguez dans mon cicatitude, là. Vraiment, vous me fatiguez. Vraiment, vous me fatiguez. Tout le monde doit continuer.
2: Parce
1: que, nous sommes en train de réfléchir avec les autres compagnons, là, de voir comment faire pour sortir un dictionnaire de termes jeunes. Tu vois, non? Donc, la contribution de tous ceux qui participent à mon cicatitude, là, on va tous se mettre les mains.
2: Oui, oui.
1: On va serrer les coudes pour que... ce travail là, tu vois
2: pas.
1: Non, terme jeune. Merci beaucoup Sosten, toi aussi tu as écouté ça, non, le travail n'a pas de procès, ça avance seulement. Alors, on parle des notes sexuellement transmissibles pendant les examens de fin d'année. Comment et pourquoi beaucoup de victimes n'osent-elles pas dénoncer ces pratiques-là, Justine?
2: Oui, bon, pourquoi les jeunes n'osent s'il pas
1: dénoncer les victimes,
2: les victimes, oui, ne s'il pas dénoncer parce que bon, les coups sont multiples. Premièrement, peut-être ils ont peur de le dire aussi. S'ils le disent parfois, s'ils le disent et qu'il n'y a pas vraiment de bon suivi à ce niveau, et c'est eux qui vont aussi, c'est-à-dire le professeur va s'acharner sur eux et ça va être aussi compliqué. Et deuxième de choses aussi, parfois on parle aussi d'un problème d'une bonne justice, quoi. Lorsque vous dénoncez, vous attendez à ce que la justice soit faite, alors. Et si la justice n'est pas rendue à votre faveur, tu vois, ça m'écœure un peu.
1: Et parce que voilà. Celui qui est censé d'appliquer peut-être les règlements intérieurs, c'est son ami intime et du coup c'est difficile de le sanctionner aussi à cause d'un élève ou bien un étudiant, tu vois.
2: Et on peut soulever aussi toutefois cette hypothèse-là. Parce que lorsque tu es victime de quelque chose, et que tu demandes qu'on te rende la justice, il faut que la justice soit rendue. Si la justice est rendue à ta défaveur, parfois il y a des précédents aussi que tu peux toutefois écouter. Voilà, ton collègue te dit qu'il est victime de telle chose. Et que voilà, c'est-à-dire les autorités compétentes n'ont pas mis en place, c'est-à-dire ils n'ont pas veillé à ce que la justice soit rendue. Et après, ça va aussi toutefois te démoraliser et tu n'as pas aussi la confiance de saisir les autorités pour attendre bien de cause.
1: Est-ce qu'on peut parler aussi de la honte parfois?
3: Ben, je crois pas.
1: J'ai honte de dénoncer que ben voilà, sinon si les autres apprennent.
3: Non. Ben, si je suis victime, pourquoi est-ce que j'aurais honte de démontrer ça, de dénoncer ça? Pourquoi? Parce que je veux que qu'on me rende la justice, n'est-ce pas? Donc je n'aurais pas, c'est peut-être la peur mais pas la honte, parce que je n'aurais pas honte de dire ça. Je sais que je suis sûre, je suis convaincue que c'est ce qui m'est arrivé, donc je n'aurais pas honte de dire ça.
1: Ok. Toi tu n'as pas honte?
3: Oui.
1: Carrément non. Arsenatus?
4: Oui.
1: Depuis Fatima, comment va Fatima?
4: Ça va très bien, on est là, on vous suit.
1: Très bien, avec vos multiples bars au bord de la route, là.
4: Même, c'est même ça, avec les bruits, tout ça, là, on est habitué.
1: Ah,
4: on est devenu des ambianceurs, effectivement.
1: Eh bien oui, mais vous êtes des ambianceurs là-bas.
4: Bien sûr, bien sûr.
1: Zokila, tout ça là, c'est vous là-bas.
4: Oui, tout ça.
1: Ah, j'aime beaucoup Fatima et ce quartier-là, je l'aime beaucoup. Alors, ton point de vue dans cette émission, est-ce que parfois c'est la honte qui pousse certaines victimes de ne pas aller dénoncer cette pratique parce qu'on veut de moi, parce que voilà, il faut que je cède pour avoir la note et moi, ben, tu vois?
4: Bon, comme l'a dit Tonto, un intervenant là-bas, il y a des raisons multiples. Je vais donner un exemple qui concerne un ami à moi qui n'a pas voulu donner ce témoignage-là. Donc lui, il a eu une copine à l'université qui a subi ces genres de harcèlement, dont le professeur commençait déjà à envoyer des textos. Donc c'est lui qui répondait à ces textos-là à la place de sa copie. Je lui ai dit, bon, il fallait dénoncer. On s'est rendu au niveau de l'université, évidemment. Moi, je vous parle de l'histoire de 2024 comme ça. Mm-hmm. Au niveau de l'université, on a vu une personne qui, de droit, pouvait expliquer que voilà, la fille est en train de subir du harcèlement. Vous savez ce qui s'est passé?
1: Non.
4: On nous a demandé le téléphone. Bon, nous, si bêtes, on a remis le téléphone. Donc, le téléphone nous a été ramené avec tous les messages, les preuves là qui ont été supprimées. Et la fille a été victime parce que le professeur est parti informer d'autres là et que la fille a subi beaucoup de traumatismes et elle a dû quitter l'établissement. Ils ont décidé de l'enlever de l'établissement là-bas pour mettre dans un établissement privé. Donc c'est une pratique qui est réelle. Et que comme l'a dit un intervenant là-bas, comme il n'y a pas de justice, comme un professeur n'a pas été sanctionné, vous allez voir que les gens se disent que bon voilà, comme c'est un professeur qui a de l'université, il a beaucoup de relations, même si on le dénonce, mais il aura une couverture. Il y a ses pères qui vont le couvrir et que, bon, il y a la justice, va pas faire son travail. Donc, les filles sont entre le marteau et l'enclume. Parfois, elles réfléchissent en disant que, bon, peut-être, ce qui est arrivé à l'autre là, si je vais dénoncer, ça sera pire. Mais moi, étant dans une famille pauvre et que je n'ai pas de moyens, comment je vais faire? Peut-être, je serai obligé de céder et de continuer les choses. Voilà un peu la situation dans laquelle certaines filles, hein, la majorité des filles, bon, je dis qu'ils se retrouvent et qu'elles sont obligées de se laisser faire, quoi.
1: Merci beaucoup pour ce témoignage là. Alors, quel rôle les parents peuvent jouer? Parce que les notes sexuellement transmissibles d'abord, on dit aussi les parents. Quel rôle les parents peuvent jouer dans cette histoire?
3: Est-ce que les parents ont un rôle à jouer dans ça? Ben moi, je dirais...
1: Mais si tu sais que tu es harcelé par un enseignant.

0: choses vont sûrement continuer.
1: Ah
0: Donc,
1: ouais.
0: le mieux que les parents puissent faire, c'est de juste donner les conseils à leur enfant. De donner juste les conseils, ne cède pas, et puis c'est ça. Montrer des bonnes valeurs aux enfants, c'est ça qui pourront les aider.
1: Nous sommes déjà à la fin, à la fin d'année. Si tu me cèdes, ben voilà, tu passes en classe supérieure.
0: Je n'ai qu'à rester.
1: Ouais, tu sais, tu passes en classe supérieure.
0: Je ne cède pas.
1: Ou bien
0: et puis
1: comme
0: je reste.
1: Il y en a qui disent comme c'est le bac, les filles c'est le bac. Moi, je vais céder à l'enseignant. Tu vois, comme ça, il va régler les notes de baccalauréat là-bas et puis je passe.
2: Tu sais.
1: Est-ce que cela n'aura-t-il pas l'impact sur l'élève? Je cède, je passe en classe supérieure.
3: Bon. Pour répondre à ça, on doit faire un petit rétro-pédalage.
1: Non, tu sais, je pose la question ici, parce qu'on parle de ça. Oui. Et il y a certains élèves à qui veulent céder aux enseignants pour passer en classe supérieure. Quand vous avez dit tout à l'heure qu'il y en a qui ne travaillent pas. Mais ceux-là, ils cèdent, ils passent en classe supérieure.
3: Oui.
1: Les conséquences après.
3: Les conséquences vont être dévastatrices. Comme tu as dit, non, ça va impacter. Premièrement sur leur vie et cela aussi va aussi impacter la société centrafricaine, que tu as dit, parce qu'il n'y aura pas vraiment des hommes compétents et des femmes compétentes pour c'est-à-dire tenir l'administration publique ou soit privée. Hein, donc c'est ça, Chris. Alors pour répondre à la question que tu as posée, le rôle joué par les parents, c'est-à-dire les parents doivent prendre leurs responsabilités en main. Et je parle pour les filles pour ne pas qu'on me considère comme un misogyne, quoi. Tu sais, Chris. Donc, les parents doivent jouer un rôle très important pour la vie de leur fille. Premièrement, un parent ne peut pas, c'est-à-dire les parents ne peuvent pas accepter à ce que les enfants quittent à la maison avec des tenues, je dirais, désagréables. Ça aussi, il faut voir. Parce que ce sont des actes préparatoires qui annoncent, c'est-à-dire, qui annonce le début de l'harcèlement. Si une fille qui ne s'exige pas tellement devant l'enseignant, tu vois, il y a certaines filles qui sont parfois à l'école ou bien à l'université, ils portent des tenues qui sont, tu vois, non, qui présentent vraiment leur nudité parfois, et ça pousse parfois les professeurs à faire de la cour, quoi. Donc les parents ont un rôle vraiment à jouer sur, c'est-à-dire en ce qui concerne l'éducation de leurs enfants, et d'être toujours aussi en communication avec les enfants, de se communiquer régulièrement, de connaître leurs soucis et de savoir ce qui se passe bien et ce qui ne marche pas. Cela aussi va ouvrir vraiment l'opportunité aux parents de comprendre ce qui ne marche pas et parfois de venir au secours de leurs enfants, y compris dans des milieux professionnels.
1: Est-ce que les réseaux sociaux aujourd'hui jouent aussi un rôle? Parce qu'il y a des gens, parce qu'on connaît ce qu'ils disent des influenceurs sur les réseaux sociaux, tu vois, voilà, c'est fait d'année, tu vois, il faut faire ça, il faut faire ça.
0: Je comprends pas bien.
1: Les réseaux sociaux, là, aujourd'hui, est-ce que ça joue aussi un rôle dans cette histoire?
0: De notre sexuel.
1: Oui.
0: Ben, moi, je vois pas un rapport avec ça.
1: Ah bon?
0: Oui.
1: Tu vois pas un rapport avec ça?
0: Oui, parce que la chose se passe dans les établissements. Et souvent, les réseaux sociaux, les influenceurs, je voulais dire, eux... Je sais pas trop.
1: Pas les réseaux sociaux, c'est les téléphones, tout, tu vois. C'est pas, souvent, c'est là qu'on vous drague aussi.
3: Oui, exactement.
1: Ah, mais oui, non?
3: Oui, c'est vrai.
1: Parce que s'il n'a pas ton numéro, où va-t-il trouver ton numéro?
0: Bah, si il m'écrit là-bas, si je sais que voilà, c'est mon professeur, je ne réponds pas. Il ne va pas m'obliger à le
1: mon
0: faire.
1: Gars, est-ce que les réseaux sociaux ont un rôle à jouer dans cette histoire?
3: Oui, c'est ça, non? Parce que les réseaux sociaux aussi jouent un rôle. Parce que. Les gens, c'est-à-dire les Centrafricains, ils n'ont pas une bonne perception pour l'utilisation des réseaux sociaux. Pour eux, c'est un outil auquel...
0: De distraction.
3: Oui, oui. Et ils vont exposer leur vie. Hein, une fille qui va porter des tenues, des mini-tenues posées, elle oublie qu'elle a des amis ou bien des gens qui le suivent. Parfois, son notion aussi. Donc, les faits de s'exhiber, de se présenter à moitié nu sur les réseaux sociaux, ça va donner le crédit, quoi. Ça va donner le crédit à l'enseignant de l'écrire, parfois de prendre attache avec elle, afin, voilà.

0: pour commencer le début, quoi. Donc le réseau social a un impact positif, bon, je dirais négatif pour les élèves. Donc on doit bien utiliser et parfois d'avoir de réserve, quoi. Le réseau social est un outil, je dirais, de distraction, mais il ne faut pas aussi prendre ça pour exagérer et de ne pas aussi trop s'exhiber là-dessus pour ne pas avoir des conséquences.
1: Alors, nous sommes presque à la fin de cette émission. Quel message avez-vous à donner à ceux qui nous écoutent, aux enseignants et aux élèves qui sont dans cette pratique-là?
0: Bon, le message que je vais annoncer, c'est quoi? Parce que quand on parle de harcèlement sexuel, la loi condamne même ça. La loi réprimande les bourreaux, soit ceux qui font de la cour parfois. Donc c'est interdit par le code pénal et c'est punissable. Et voire même si on ne parle pas du code pénal, même dans les établissements publics, il y a des règlements intérieurs qui prohibent la relation entre élèves, professeurs ou étudiantes et professeurs, quoi. Donc le message que je vais donner aux élèves, c'est de beaucoup étudier. Le travail paie toujours. Et il faut souvent avoir confiance en soi. On doit étudier et bien travailler, de ne pas attendre à ce que l'aide vienne de l'extérieur. Donc on doit beaucoup travailler. Et je vois si les élèves, soit les étudiants, s'engagent sur ce terrain-là, il y aura peut-être, je dirais, réduction des harcèlements sexuels dans les établissements.
1: Pour terminer, les notes sexuellement transmissibles pendant la fin d'année. Alors, quel conseil as-tu à donner à ceux qui nous écoutent, surtout les filles? Parce que c'est le moment à jamais passer. Il faut aller draguer le professeur là. Et puis, je lui cède, il me donne la note, j'ai mon bac,
0: Mais que c'est une
1: je
0: fois
1: passe
0: là.
1: en classe de terminale. C'est une fois.
2: Merci. Comme je suis fille, je vais m'adresser aux filles. Alors, étant fille, déjà, mon corps a une valeur. Mon corps a une valeur dont je ne dois pas donner à n'importe qui. Les professeurs aujourd'hui utilisent nos corps juste pour que eux
0: Satisfaction.
2: puissent satisfaire leur plaisir et nous donner un autre insignifiant, une note insignifiante. Donc, moi, fille, je donne conseil aux filles que désormais, vous devez apprendre à travailler. Même si vous ne connaissez rien, approchez-vous de ceux qui connaissent mieux que vous. Travaillez, travaillez, ayez confiance en vous, travaillez et ça va aller un jour. Même si vous n'avez que 9, 10, ça peut aller un jour, vous atteindrez le niveau que vous voulez. Merci.
1: Ça va aller, ça va aller, ça va aller. Comme elle a répété 3 fois, je fais exactement comme elle. C'est la fin de cette émission. Nous avons parlé de comment lutter contre les notes sexuellement transmissibles pendant la fin d'année. On sait que les examens de fin d'année se profilent à l'horizon. Donc, tout ça, et donc nous avons parlé de ça. Et les amis ici ont donné leur point de vue. Ils ont demandé l'application des règlements intérieurs et aussi aux jeunes de dénoncer cette pratique aussi. Tu te retrouves des années à ça, mais il faut pas te céder aussi facilement. Bah, tu sais pas, parfois à la fin, pour avoir le bac, tu fais ça, ben voilà, on te donne le bac, pas, ou bien parfois il fait ça et à la fin tu n'as pas le bac. Tu vois, et puis ça va te faire du mal, ça va rester éternellement dans ta tête et tu peux aussi t'en vouloir. Et tu vois, cela n'est pas bon. Donc, il faut passer dignement en classe supérieure. Il faut mériter ce passage et le valoriser si tu te retrouves des années. Parce que chaque classe supérieure a aussi ses stratégies pour te faire trembler un peu. Merci beaucoup à Malexi Justice, Justice d'être passé.
0: Merci Chris, merci pour l'échange.
1: Merci. Merci aussi à Ketia Jael Kombodana.
2: Merci beaucoup,
1: Le
2: Chris.
1: plaisir est partagé. Je pense que ce n'est pas la dernière fois, hein, la prochaine. Ok, merci.
0: Ouais, mais là encore des histoires.
1: Ah ben voilà, toi aussi. Toi, tu as caché ton histoire. Elle nous a embellis avec son histoire. Tu dis, il faut qu'elle ramène
0: Ah
1: encore.
0: vraiment, je pleure à chaudes larmes.
1: Ah ouais, Sosten Zonaïta, on compatit avec elle. Sosten Zonaïta sur la mise en onde de cette émission. Quant à moi, je vous dis, ne quittez pas. La partie dansante arrive.